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0: serait peut-être même né.
1: Oui, mais on s'en fout.
0: Si Limoges était une ville tant soit peu intéressante, on fabriquerait certainement notre propre bière.
1: Ah mais ça, ce serait bien par contre.
0: Si Limoges était une ville tant soit peu intéressante, on aurait une équipe de sport dont on serait fier.
1: Je crois qu'il y a une équipe de Quidditch.

0: est 4 heures.
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1: Bonjour à tous, l'essentiel de l'actualité, un nouvel élément dans le dossier sur la disparition de Liana dans le Gers. Le principal suspect est visé par une plainte pour viol sur mineur déposée en août 2025. Une mère accuse cet homme de 41 ans d'avoir agressé sexuellement sa fille de 10 ans. La mise en cause n'a encore jamais été entendue dans cette affaire et reste présumé innocent. L'Assemblée nationale a définitivement adopté la réforme de l'assurance chômage concernant les ruptures conventionnelles. Le texte prévoit de réduire de 18 à 15 mois la durée maximale d'indemnisation. Objectif, réaliser jusqu'à 800 millions d'euros d'économies par an et favoriser le retour à l'emploi, une mesure critiquée par la gauche. Le Hezbollah refuse tout cessez-le-feu partiel avec Israël au Liban. Le groupe pro-iranien menace d'une riposte renforcé en cas d'attaque israélienne sur Beyrouth et sa banlieue sud, bastion du Hezbollah. Cette déclaration intervient alors qu'un nouveau cycle de négociations entre Israël et le Liban s'est ouvert à Washington sous médiation américaine. Et puis l'astronaute français Arnaud Prost participera en 2027 à une mission historique vers la première station spatiale commerciale développée par la société américaine Vast.
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0: La tribune d'Éric Carner de Béville sur RMJ, juriste international et membre du cercle Montesquieu, il nous offre son regard acéré sur des sujets aussi divers que variés. Bonjour Eric, les hostilités entre Israël et le Hezbollah au Liban continuent et vous posez la question de savoir si Israéliens et Palestiniens ne pourraient pas apprendre des Français et des Allemands. Qu'en est-il ?
1: Bonjour Philippe et bonjour à toutes et tous, chers auditrices et auditeurs de RMJ. En effet, la région du Proche et Moyen-Orient est à feu et à sang depuis l'attaque atroce du Hamas en bordure de Gaza le 7 octobre 2023 et les représailles d'Israël et ensuite la guerre d'Israël contre l'Iran et aussi le Hezbollah au Liban. Une estimation conservatrice parle de plus de 70 000 tués et 180 000 blessés à Gaza, 1 900 tués et 20 000 blessés en Iran et 1 300 tués au Liban à ce jour. Mais l'histoire offre parfois des parallèles qui éclairent le présent sans jamais l'expliquer totalement. Le conflit entre Israéliens et Palestiniens, qui ensanglante la région depuis des décennies, rappelle à bien des égards la longue rivalité entre la France et l'Allemagne. Deux peuples voisins, deux mémoires blessées, deux récits nationaux inconciliables et deux convictions d'avoir été les victimes de l'autre. Pendant des siècles, Français et Allemands, ou Prussiens comme ils se nommaient autrefois, se sont affrontés. Des guerres de Louis XIV aux campagnes napoléoniennes, de la guerre de 1870 à la Première Guerre mondiale, puis à l'abîme de 1939-45, les deux nations ont accumulé les raisons de se haïr. Chaque génération héritait du ressentiment de la précédente. Rien ne semblait devoir interrompre ce cycle. Les noms pour désigner les Allemands, tels que les Boches, les Fritz, les Schleu, les Teutons et d'autres encore, en témoignent. La situation entre Israéliens et Palestiniens présente des similitudes troublantes. Une même terre revendiquée par deux peuples. Une succession de guerres, d'attentats, de déplacements, de deuils et de traumatismes. Une mémoire collective saturée de souffrances. Enfin, une conviction partagée que l'autre menace l'existence même de sa communauté. Mais les différences sont tout aussi considérables. La réconciliation franco-allemande s'est déroulée entre deux États constitués, dotés de gouvernements stables, dans un environnement international favorable, sous la protection américaine et face à une menace soviétique commune. Le conflit israélo-palestinien, lui, en revanche, oppose un État puissant à un peuple dont les aspirations nationales restent incomplètement réalisées. Les dimensions religieuses y sont plus intenses, les acteurs régionaux plus nombreux, les passions plus vives. Une autre question, plus intime, se pose. Peut-il exister une solution durable sans pardon ? Les accords politiques, les frontières, les garanties de sécurité sont indispensables. Mais aucune paix ne peut tenir si les peuples refusent de reconnaître la souffrance de l'autre. La justice est nécessaire. Le pardon, lui, relève d'un choix moral et spirituel. Il faut aussi rappeler une évidence historique. L'horreur de la Shoah demeure un crime sans équivalent dans l'histoire contemporaine. 6 millions de juifs exterminés selon une logique industrielle et idéologique. Les drames du conflit israélo-palestinien sont immenses, les morts innombrables, les injustices réelles. Mais ils ne relèvent pas de la même nature historique que l'entreprise génocidaire nazie. Cette distinction n'efface aucune souffrance, elle permet simplement de conserver le sens des proportions. Si les Juifs d'Israël ont été capables, en quelques décennies, de renouer avec l'Allemagne post-guerre, alors que celle-ci portait la responsabilité du plus grand crime de l'histoire juive, la question mérite d'être posée. Israéliens et Palestiniens pourront-ils un jour accomplir eux aussi ce saut moral et politique ? La survie même de leur peuple pourrait dépendre de leur réponse. Je vous propose de réfléchir ensemble sur les trois points suivants. D'abord, le courage des Français et des Allemands après la guerre de 1939-45. Ensuite, Israéliens et Palestiniens peuvent-ils faire de même ? Et enfin, quelle solution, au singulier ou au pluriel, peut-on proposer pour le Moyen-Orient ?
0: D'accord Eric, que dire alors du courage des Français et Allemands pour se reconstruire et construire ensemble ?
1: Oui Philippe, la réconciliation franco-allemande ne fut pas un simple arrangement diplomatique. Elle constitua une révolution mentale. Depuis le Moyen-Âge, les deux peuples s'étaient affrontés pour des territoires, pour l'influence en Europe et pour des questions de prestige national. La période après la Première Guerre mondiale fut marquée par un désir de vengeance des alliés vainqueurs contre les Allemands vaincus. De cette attitude découla toute une série de restrictions économiques qui asphyxièrent le peuple allemand et contribua grandement à la montée du nazisme et le déclenchement de la Seconde Guerre mondiale. Après

0: décidé non pas d'effacer la mémoire, mais de cesser d'en faire une arme politique. Le traité de l'Élysée, signé le 22 janvier 1963, symbolisa cette volonté de transformer l'ennemi héréditaire en partenaire privilégié. Les échanges politiques, économiques, scolaires, universitaires et autres achevèrent ce que les diplomates avaient commencé. Les peuples français et allemands comprirent qu'il faut pardonner pour vivre ensemble. Le pardon n'implique ni l'oubli ni la négation des responsabilités. Il consiste à refuser que le passé dicte éternellement l'avenir. La France n'a pas oublié Oradour et l'Allemagne n'a pas oublié la destruction totale de ses villes. Mais les deux nations ont choisi de bâtir une communauté d'intérêts. De cette réconciliation est née l'Union européenne, organisation politique, sociale et économique européenne, qui est sans doute la plus ambitieuse tentative de paix durable de l'histoire moderne.
1: Mais alors Eric, Israéliens et Palestiniens peuvent-ils en faire de même ?
0: On pourrait le croire, et il faut surtout l'espérer, malgré des millénaires de rivalité entre les peuples. La Terre Sainte concentre trois religions monothéistes et des mémoires concurrentes. Les Juifs et les Palestiniens y voient la terre de leurs ancêtres, où leurs familles ont vécu depuis entre 120 et 150 générations, soit entre 4000 et 5000 ans. Chacun dispose donc de raisons historiques, spirituelles et affectives d'y revendiquer sa place. Cette profondeur historique rend le compromis plus difficile, mais aussi plus nécessaire. Aucun des deux peuples ne disparaîtra. Aucun ne renoncera totalement à son identité. J'ajouterai que depuis la création de l'État d'Israël en 1948, guerres, attentats, expulsions, occupations, tirs de roquettes, prises d'otages et opérations militaires ont nourri une terrible spirale de haine entre Israéliens et Palestiniens. Les Palestiniens ont vécu l'exil, la fragmentation territoriale et une profonde humiliation nationale. Les Israéliens ont connu les guerres existentielles, les attentats suicides et les massacres, notamment ceux perpétrés par le Hamas, ce mouvement islamiste palestinien, le 7 octobre 2023, comme je l'ai dit tout à l'heure. La souffrance n'est pas symétrique dans toutes ses dimensions, mais elle est réelle, profonde et inextricable des deux côtés. L'État d'Israël entretient aujourd'hui des relations étroites avec l'Allemagne. Cette réalité aurait semblé inconcevable en 1945. Elle prouve qu'aucune haine n'est irréversible. Si un peuple ayant subi la Shoah a pu reconstruire des liens avec la nation des bourreaux, alors il existe, au moins en théorie, une possibilité de réconciliation avec les Palestiniens. Encore faut-il que ceux-ci reconnaissent pleinement le droit d'Israël à exister et qu'Israël reconnaisse la légitimité des aspirations nationales palestiniennes.
1: Espérons-le, Eric. Et alors, quelle solution au singulier ou au pluriel peut-il y avoir pour le Moyen-Orient ?
0: Oui, Philippe, espérons-le, mais il est vrai que les horreurs, une fois de plus, du 7 octobre 2023 et les positions radicales du régime islamiste iranien, qui proclame ouvertement la destruction d'Israël et qui soutient divers mouvements armés dans la région, soulignent une stratégie de confrontation permanente qui nourrit l'instabilité et réduit l'espace des compromis. L'oppression intérieure, la répression des opposants et l'instrumentalisation de la cause palestinienne ont transformé Téhéran en facteur majeur de tension régionale. N'oublions pas qu'avant les attaques du Hamas sur la frontière de Gaza et la guerre actuelle d'Israël et des États-Unis contre l'Iran, la multiplication des accords d'Abraham avait démontré qu'une normalisation entre Israël et plusieurs États arabes était possible. Ils ont ouvert des perspectives économiques, technologiques et sécuritaires inédites. Le parallèle avec l'entente franco-allemande est évident. Toutefois, cette dynamique ne résout pas à elle seule la question palestinienne, mais elle prouve que la coopération peut remplacer l'hostilité lorsque les intérêts convergent. Malgré toutes ces objections, la solution la plus souvent avancée demeure celle de deux États, Israël et un État palestinien viable, démilitarisé et reconnu. Cette solution suppose des concessions douloureuses. Garantie de sécurité pour Israël, continuité territoriale pour les Palestiniens, arrangement sur la ville de Jérusalem et soutien international massif avec une lutte résolue contre les extrémismes. Elle n'est peut-être pas parfaite, mais l'absence de solution l'est encore moins. En résumé, l'exemple franco-allemand montre qu'aucune inimité n'est éternelle. La réconciliation exige des dirigeants courageux, une volonté populaire, la reconnaissance des souffrances réciproques et, à terme, une forme de pardon. Israéliens et Palestiniens restent actuellement enfermés dans une logique de peur et de représailles. Mais l'histoire prouve que les ennemis les plus acharnés peuvent devenir partenaires. En conclusion, la paix ne repose pas sur l'oubli. Elle repose sur la lucidité, le courage et le pardon. Français et Allemands ont compris, après avoir failli s'anéantir, qu'ils devaient coopérer ou disparaître comme puissance rivale. Israéliens et Palestiniens sont

0: confrontés à un choix comparable. Ils peuvent continuer à transmettre à leurs enfants le récit exclusif de leurs blessures ou ils peuvent admettre que chacun appartient irrévocablement à cette terre. Le pardon ne signifie pas l'abandon de la justice. Il signifie que l'avenir vaut davantage que la vengeance. Dans une région où tant d'acteurs prospèrent sur la haine, le véritable courage consiste à reconnaître l'humanité de l'autre. Français et Allemands l'ont fait, rien ne garantit qu'Israéliens et Palestiniens y parviendront. Mais s'ils n'essayent pas, ils condamneront leurs enfants à vivre indéfiniment les drames de leurs parents. Au Proche-Orient comme ailleurs, vivre ensemble n'est plus seulement un idéal, mais une condition de survie. Bonne semaine à toutes et tous.
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1: On parle souvent des haies comme de simples séparations entre deux parcelles. Pourtant, dans nos campagnes, elles jouent un rôle essentiel. Elles protègent les sols, favorisent la biodiversité, stockent du carbone et offrent même de l'ombre aux animaux. En Creuse, ces alliées discrètes de l'agriculture sont aujourd'hui mises à l'honneur à travers un concours dédié à leur valorisation. Chloé Hert du CPIE des Pays Creusois nous parle de ce concours.
2: Le CPIE des Pays Creusois, c'est Centre Permanent d'Initiative à l'Environnement. Et on est une association, on fait partie du réseau national des CPIE. Et en fait, on travaille sur différentes missions, sur tout ce qui peut être l'éducation à l'environnement, la gestion et la valorisation du bocage, aussi sur tout ce qui est santé environnement, notamment sur de la sensibilisation sur l'éthique, sur les plantes exotiques et envahissantes. On fait également des inventaires naturalistes, on travaille sur les pollinisateurs. Donc c'est assez varié les missions du CPIE en Creuse, mais vraiment le cœur, on va dire, du travail, c'est vraiment de travailler en commun avec différents partenaires sur des projets de territoire et puis surtout dans l'orientation de l'environnement, de l'écologie.
1: Un concours national décliné à échelle locale en Creuse par le CPIE des Pays Creusois.
2: Donc c'est le concours des pratiques agroécologiques avec la catégorie agroforesterie. Donc ce concours, en fait, il fait partie du concours général agricole qui se passe à Paris. Et en fait, là, c'est vraiment un concours spécifique sur les pratiques des agriculteurs en faveur de l'agroécologie. Et chaque territoire, en fait, peut organiser ce concours. Donc là, pour cette année, c'est un concours qui est organisé sur la Creuse par le CPIE des Pays Creusois. Et on va valoriser les agriculteurs qui vont réussir à associer l'arbre et l'agriculture. Donc quand on dit l'arbre, ça va être des haies, des alignements d'arbres, des pré-vergers. Et on va donc observer les pratiques qu'ils ont.
1: Tout agriculteur de Creuse qui n'oublie pas l'arbre au sein de son exploitation peut participer à ce concours.
2: Ce concours, il est ouvert à tous les agriculteurs creusois qui vont travailler avec finalement avec leur exploitation et l'arbre. Si un agriculteur en fait souhaite participer, il peut directement me contacter le CPIE pour en fait déjà avoir un peu plus de détails sur le concours pour lui, quel est le temps que ça va lui prendre, quel est l'intérêt et puis quelle partie en fait de son exploitation il va pouvoir présenter.
1: Sur tous les candidats, seulement 4 exploitations seront visitées par des jurys.
2: On aura maximum 4 exploitations qui vont pouvoir concourir ensemble cette année. Il y a différents jurys qui se rendent durant une journée au total sur les 4 exploitations qui vont être candidates. Et ce jury d'experts, donc ça va être des personnes qui travaillent sur tout ce qui est l'agronomie, l'agroécologie, sciences de l'environnement, le paysage, voilà, c'est vraiment une diversité de personnes. Et donc, on va pouvoir aller sur les exploitations et à travers une grille de notation, de voir en fait comment l'agriculteur arrive à travailler avec son système agricole et avec les arbres. Comment il les associe, qu'est-ce qu'il fait, est-ce qu'il valorise ses haies, quel intérêt il leur porte.
1: Ce concours a aussi pour but de favoriser les 35 000 km de haies en Creuse qui ont fait l'un des départements les plus bocagers.
2: Organiser ce concours, c'est aussi mettre en avant le bocage creusois. Il ne faut pas oublier, c'est un concours national, donc réussir à avoir un lauréat national permet aussi de parler du bocage creusois. Et ça permet aussi aux agriculteurs de se poser la question en fait, de quel est leur rapport au bocage, même s'ils ne participent. En fait. C'est de faire en sorte que la haie, le bocage, soit une question, soit un sujet.
1: Une démarche à travers ce concours qui suit le mouvement de la politique agricole commune à échelle européenne et les récentes aides allouées pour les agriculteurs dotés de haies.
2: L'objectif, effectivement, c'est aussi de pouvoir valoriser les agriculteurs qui réussissent à remplir les attentes au niveau de la PAC en faveur des haies. Et donc, forcément, il y aura des agriculteurs sur lesquels on va se rendre dans le cadre de ce concours. Donc déjà, c'est de valoriser leur travail et de montrer effectivement au grand public ce qui est fait. Et puis nous aussi, on va forcément aller chez des agriculteurs voilà, qui sont dans ce cadre-là et qu'on peut déjà connaître à travers la PAC ou à travers d'autres événements.
1: Un concours que le CPIE des Pays Creusois ne met pas en place tout seul.
2: Sur le département de la Creuse, on est plusieurs partenaires à travailler ensemble autour de la haie. Donc on est une dizaine de partenaires, on travaille avec la Chambre d'agriculture, la Fédération départementale des chasseurs de la Creuse, le Groupement des agriculteurs biologiques, la coopérative Les producteurs de la Marche. On travaille aussi avec le CAUE, donc c'est le Conseil d'architecture, d'urbanisme et de l'environnement. On a le Centre régional des énergies renouvelables, le Conservatoire des espaces naturels de Nouvelle-Aquitaine, le lycée agricole de A1 et la l'association Sol et Civilisation. Donc tous ensemble, en fait, avec nos compétences, nos réseaux, nos partenaires, on va vraiment dans le projet commun d'aller sur un bocage creusois qui puisse être vivant et dynamique. C'est vraiment ça l'objectif. Et donc ce concours s'organise aussi finalement avec ces partenaires-là autour. Et puis bien sûr, on est aussi accompagné avec la DDT de la Creuse, le département de la Creuse bien sûr, et puis la région Nouvelle-Aquitaine aussi.
1: Si vous êtes agriculteur et que vous souhaitez participer à ce concours de valorisation des haies ou simplement en savoir plus sur la démarche, vous pouvez contacter Chloé Hert du CPIE des Pays Creusois au 06 03 63 94 37. Les inscriptions, elles, sont ouvertes jusqu'au 15 juin. C'est une belle occasion de mettre en lumière un patrimoine vivant qui façonne les paysages creusois et contribue à une agriculture durable.
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1: Bonjour à tous. À la une de l'actualité, un nouvel élément dans le dossier sur la disparition de Liana dans le Gers. Le principal suspect est visé par une plainte pour viol sur mineur déposée en août 2025. Une mère accuse cet homme de 41 ans d'avoir agressé sexuellement sa fille de 10 ans. Le mis en cause n'a encore jamais été entendu dans cette affaire et reste présumé innocent. Deux nouvelles plaintes pour agression sexuelle visent Patrick Poivre d'Arvor. Le parquet de Nanterre confirme leur dépôt depuis le début de l'année. L'ancien présentateur de TF1 est déjà mis en examen pour viol depuis décembre 2023. À plus de 40 femmes ont témoigné contre PPDA dans cette affaire. L'ex-journaliste de 78 ans conteste l'ensemble des accusations. Trois personnes sont mortes à Paris en marge des célébrations de la victoire du PSG en Ligue des Champions le week-end dernier. Un motard de 23 ans a perdu la vie sur le périphérique. Deux autres personnes ont chuté dans la Seine. Plusieurs enquêtes ont été ouvertes par le parquet de Paris. Et on termine par du sport, du tennis. Jakub Mencik et Alexander Zverev rejoignent les demi-finales de Roland-Garros en éliminant hier respectivement Joao Fonseca et Raphaël Rodar. C'est passé aussi pour Mira Andreeva et Marta Kostiuk dans le tableau dames.

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1: Bonjour à tous, l'horoscope de ce mercredi. On débute avec les béliers. Vous plaisez beaucoup actuellement les béliers. Profitez-en tant que le charme opère. Les taureaux, vous changez d'avis comme de chemise. Cela devient difficile de suivre vos directives. Gémeaux, vous distribuerez du bonheur à tout votre entourage. Aujourd'hui les gémeaux, vous ne serez que joie et amour et on vous le rendra bien. Les cancers, vous avez le sens des affaires et de l'expérience pour ne pas vous faire avoir. C'est une journée productive qui vous attend. Les lions, aujourd'hui, vous mettrez en avant le travail des autres. Votre altruisme sera remarqué. Vierge, vous rêvez de changements et de nouveautés. Une rencontre pourrait bien répondre à vos envies. Balance, pour ce mercredi, vos mauvaises habitudes refont surface. Les balances, essayez de les corriger. Scorpion, vous assumez ce que vous êtes, les scorpions. Vous vous sentez bien dans votre peau. Sagittaire, ne soyez pas trop impulsif. Vous parlez parfois un peu trop vite. Capricorne, vous essayez d'être mieux organisé. Vos efforts commencent à porter leurs fruits. Les Verseaux, vous êtes créatifs. Actuellement, les Verseaux, ce ne sont pas les idées qui manquent. C'est le moment de les partager avec tout le monde. Les poissons, pour terminer, c'est une journée plutôt tranquille qui vous attend, les poissons. Vous allez pouvoir recharger les batteries. Avec tout ça, belle journée. Bon mercredi.

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2: Ce samedi, à Magnac Laval, c'est du théâtre qui vous attend avec la pièce « Un fil à la patte » d'après Fédo, avec l'atelier « La mascarade ». Un moment de rire à retrouver à 20h, salle de spectacle. Réservation au 07 82 62 98 52. Ce samedi, Odora, l'Union sportive d'Orachon, vous attend pour une journée festive au stade Joseph Guillaumeau. À 15h, match féminin. À 17h, match masculin. Et enfin, à 20h, soirée grillade d'agneau. Un menu complet vous est proposé à 20€ par adulte, 12€ pour les enfants. Inscription au 06 18 34 27 06. À Arnac-la-Poste, ce samedi 6 juin, découvrez la mission Zéro Gaspi en partenariat avec le CIDED. Un jeu de pistes pour petits et grands pour sensibiliser autour de l'écologie et de la gestion des déchets. Des animations ludiques et des lots à remporter. Un événement gratuit ouvert à tous. La Croix-Rouge, unité locale de Bellac, fait son grand déstockage de vêtements ce samedi. Rendez-vous au local de l'association rue Chanzy de 9h à 16h30 pour retrouver des affaires hommes, femmes et enfants. Randonnée gourmande à Rancon ce samedi. On se retrouve à 17h30 Square de la Lanterne pour un circuit de 12 km ponctué de pauses gourmandes. De départ à 18h ou 18h30. Le tarif adulte 14€, 7€ pour les enfants. Inscription au 06 87 21 56 88. Vide-grenier ce dimanche à Bellac. Le comité des fêtes vous attend pour chiner et faire de bonnes affaires sur le site des Rochettes. Toujours à Bellac, ce dimanche, l'association de pêche Confluence Vincou-Gartempe organise la fête nationale de la pêche de 9h à 19h au pont de la Pierre. Au programme Brocante Pêche, simulateur de pêche, guide professionnel pour expliquer les différentes techniques, mais aussi des jeux et une tombola. Sur place, buvette et petite restauration, les animations sont gratuites et il n'est pas nécessaire d'avoir une carte de pêche pour participer. Pour plus d'infos, appelez le 06 70 46 35 77.
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5: Bonjour à tous. Mercredi 3 juin 2026, les assistants d'éducation étaient en grève hier à l'appel d'une intersyndicale. Ils dénoncent notamment le manque d'effectifs, la précarité de leurs contrats et des rémunérations jugées insuffisantes. Les organisations syndicales réclament davantage de postes dans les établissements scolaires de l'Académie de Limoges ainsi qu'une amélioration des perspectives d'emploi avec un accès facilité à des contrats pérennes. L'ancien gérant lituanien du château de Castelnovel à Varès a été remis en liberté sous caution après 2 mois de détention provisoire. Poursuivi dans le cadre d'une enquête pour des faits présumés de banqueroute, il avait été incarcéré en mars dernier. Le parquet de Brive confirme cette remise en liberté tandis que les investigations se poursuivent. Toujours en Corrèze, à Ussel, une importante opération de lutte contre le trafic de stupéfiants a été menée hier matin par les

0: représentation, de nouvelles élections devront être organisées. Les ressortissants peuvent participer à l'élection municipale, mais ne peuvent pas faire partie de l'exécutif ni voter pour les sénatoriales. Voilà peut-être l'une des questions qu'ont abordé plus de 80 lycéens du Limousin la semaine dernière. Ils ont participé à une simulation du Parlement européen à la maison de la région de Limoges afin de découvrir le rôle des eurodéputés et le fonctionnement de l'Union européenne. Maïfaï, vous avez assisté au travail de ces parlementaires d'un jour.
1: Dans ce lieu impressionnant, bien loin des salles de classe habituelles, Andréa Brouille, vice-présidente du conseil régional de Nouvelle-Aquitaine, a rappelé aux plus de 80 eurodéputés en herbe quel était leur rôle.
2: Le temps d'une journée, vous allez défendre des idées, proposer des amendements, chercher des compromis et voter des textes.
1: Cette matinée était donc consacrée à des débats de groupe. Marie Louman, animatrice à la maison Europe Direct Limousin, a participé à l'organisation du projet.
3: Ils vont être répartis dans des commissions thématiques sur la défense, la fast fashion, la désinformation et les ressources de l'Union européenne.
1: La question de la création d'une armée européenne a par exemple été abordée, entre affirmation, contradiction.
4: Je pense qu'au contraire, ce serait plutôt positif si l'Union européenne avait une armée à elle-même, puisqu'on voit qu'il y a de plus en plus de menaces.
1: Et questionnement.
5: Comment est-ce qu'on gère avec l'OTAN ?
1: Les élèves se sont véritablement prêtés au jeu. L'occasion pour Maya, élève de terminale du lycée Bossuet de Brive, d'en apprendre plus sur des sujets importants.
6: C'est vrai qu'on est confronté à un monde politique qui change constamment. Et je pense que c'est important de savoir quel rôle ont les institutions, comment ça fonctionne, pour justement pas être perdu et réagir.
1: Pour Daniel Bernussou, président de la Maison de l'Europe en Limousin, ce mélange de ludique et d'éducatif est la clé du succès.
7: C'est essentiel parce que d'abord ça s'adresse à une jeunesse active, participative, et pas simplement à une jeunesse comme ça qui réceptionne une parole.
1: L'ancien eurodéputé Jean-Paul Denano a ensuite animé la séance plénière de l'après-midi avec une mise en commun des travaux matinaux.
0: Merci Maë. Certains élèves ont d'ailleurs dû s'exprimer en anglais devant l'Assemblée afin de mettre en avant l'aspect multiculturel de l'Union européenne. Et puis le Limoges Handball s'est imposé hier soir sur le parquet de Dunkerque 35-32 lors de l'avant-dernière journée de l'Ikim Oli Star League. Déjà assuré de disputer la compétition européenne la saison prochaine, le club limougeau s'est hissé à la 3e place du classement. L'espoir de terminer sur le podium perdure si Montpellier subit une défaite ce soir et si Limoges l'emporte pour son dernier déplacement à Nantes samedi. C'est la fin de cette édition, merci de l'avoir suivi.

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0: 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C'est persistant. C'est embêtant. C'est entêtant. Et c'est très chiant.
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2: Bonjour à toutes et à tous et heureux de vous retrouver pour un nouveau Flash Actu. Entrepreneuriat. Le 28 mai dernier, à Ambazac, 19 entreprises du territoire Élan ont reçu un trophée Éco-Défi. Cette distinction récompense les artisans et commerçants engagés dans des actions concrètes en faveur de l'environnement, réduction des déchets, économie d'énergie ou encore circuit court. Une initiative destinée à encourager la transition écologique des entreprises locales. Et pour obtenir le label Éco-Défi, les entreprises doivent relever plusieurs défis en faveur du développement durable sur une période d'un an. Scolarité. 6 ans après le cahier de doléances des Gilets jaunes, la parole citoyenne reprend vie à la souterraine. Pendant 2 mois, des étudiants en design du lycée Raymond Loewy ont installé 6 dispositifs dans la ville pour recueillir idées, colères et espoirs des habitants. Près de 200 contributions ont été collectées et elles seront bientôt numérisées et certaines seront lues lors d'une criée publique prévue le 6 juin. Environnement. La Creuse est placée en vigilance sécheresse. Dans un arrêté publié le 28 mai, le préfet évoque le manque de pluie ces derniers mois, les fortes chaleurs de mai et la baisse de niveau d'eau. Aucune restriction n'est imposée pour l'instant, mais les habitants sont invités à économiser l'eau. Des mesures plus contraignantes pourraient être prises si la situation s'aggravait. Enfin, disparition, le monde du cyclisme limousin est en deuil. Claude Louis est décédé à l'âge de 81 ans. Ancien conseiller technique régional du Limousin, il a marqué plusieurs générations de coureurs et participé à l'organisation du Tour du Limousin. Figure incontournable du vélo régional depuis plus de 50 ans, il était également un proche de Raymond Poulidor et il avait même pris en 2019 la tête de l'association des amis de Raymond Poulidor. C'est tout pour aujourd'hui, on se retrouve demain pour un nouveau Flash Actu. Bonne journée à tous.

Ride. Bonjour à tous, bonne fête au Kevin ce 3 juin. Kevin est un homme sensible et clairvoyant. Il arrive à anticiper ce que les autres attendent de lui. Son sens de la diplomatie et sa patience sont des atouts qui les rendent uniques. Il est dynamique et ambitieux. Passons aux événements marquants de ce 3 juin. 1950 en alpinisme, Maurice Herzog et Louis Lachenal font l'ascension de l'Annapurna à 8075 mètres d'altitude. 1962, un Boeing 707 d'Air France s'écrase peu après son décollage de l'aéroport d'Orly à Paris. Bilan 130 morts. 1963, mort du pape Jean XXIII à l'âge de 81 ans. 1973, au cours du salon aérien du Bourget à Paris, un Tupolev 144 soviétique se crache, tuant les 6 membres d'équipage et 7 personnes au sol sur Goussainville dans le Val d'Oise. 1989, l'armée chinoise ouvre le feu sur des étudiants sur la place Tiananmen. 1998, catastrophe ferroviaire en Allemagne, près de la gare d'Eschked, 99 morts, 300 blessés. Anthony Quinn, l'acteur américain d'origine mexicaine, nous a quittés le 3 juin 2001. En 2007, un violent séisme de 6,4 survenu dans le sud-ouest de la Chine fait 3 morts et plus de 300 blessés. Et puis en 2013, on note la disparition de Jean-Louis Jaubert à Paris, chanteur et musicien, membre du groupe des Compagnons de la Chanson. Voici les naissances célèbres. Raphaël Nadal, joueur de tennis espagnol, l'actrice Julie Gaillet, né à Suresnes dans les Hauts-de-Seine, et le chanteur Franco Baracato, plus connu sous le nom de Frédéric François, originaire de Palerme en Sicile. Le dicton du jour pour mettre un terme à cette éphéméride: qui pêche en juin, pêche fretin. En attendant de vous retrouver demain, excellente journée à tous.

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1: Bonjour à tous. À la une de l'actualité, un nouvel élément dans le dossier sur la disparition de Liana dans le Gers. Le principal suspect est visé par une plainte pour viol sur mineur déposée en août 2025. Une mère accuse cet homme de 41 ans d'avoir agressé sexuellement sa fille de 10 ans. Le mis en cause n'a encore jamais été entendu dans cette affaire et reste présumé innocent. Deux nouvelles plaintes pour agression sexuelle visent Patrick Poivre d'Arvor. Le parquet de Nanterre confirme leur dépôt depuis le début de l'année. L'ancien présentateur de TF1 est déjà mis en examen pour viol depuis décembre 2023. À plus de 40 femmes ont témoigné contre PPDA dans cette affaire. L'ex-journaliste de 78 ans conteste l'ensemble des accusations. Trois personnes sont mortes à Paris en marge des célébrations de la victoire du PSG en Ligue des Champions le week-end dernier. Un motard de 23 ans a perdu la vie sur le périphérique. Deux autres personnes ont chuté dans la Seine. Plusieurs enquêtes ont été ouvertes par le parquet de Paris. Et on termine par du sport, du tennis. Jakub Mencik et Alexander Zverev rejoignent les demi-finales de Roland-Garros en éliminant hier respectivement Joao Fonseca et Raphaël Rodard. C'est passé aussi pour Mira Andreeva et Marta Kostiuk dans le tableau dames.
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2: Bonjour et bienvenue à un nouveau numéro du magazine du tiers-lieu de Maniac Laval et Maniac Oeil. Je suis Nicolas, le coordinateur, et je suis très content d'être avec Joël, une de nos bénévoles très impliquées. Et l'autre soir, mardi soir, Joël, je t'ai vu au théâtre de Verdure. Qu'est-ce qui s'est passé?
3: Ah oui, au théâtre de Verdure, bonjour. Au théâtre de Verdure, cet après-midi-là, ça a été formidable. On s'est tous réunis à 18h, on avait le club de danse en cercle de Maniac Laval du tiers-lieu, avait invité trois autres groupes à participer à une réunion de danse et on était très satisfaits de cette rencontre. Chaque club a invité des personnes du public à venir danser, ils se joindront à nous et voilà, tout le monde a pu danser et c'était vraiment très agréable. Malgré la chaleur, on a eu la chance que vers 18h, l'ombre avait un peu envahi le théâtre de Verdure et vraiment, c'était une manifestation qui se renouvellera et je vous invite à ne pas la manquer la prochaine fois.
2: Super, un grand succès alors.
3: Ah oui, grand succès.
2: Alors, en parlant des animations à venir, aujourd'hui, on parle du bien-être et découverte avec un atelier de Qigong qui sera prochainement proposé à Maniac. Tu peux nous en parler un peu, Joël?
3: Oui, bien sûr. Le Qigong, c'est une pratique d'origine chinoise qui associe des mouvements lents, la respiration et la concentration. C'est une activité qui aide à se détendre, à gérer le stress et à retrouver de l'énergie.
2: Il n'est pas nécessaire d'être sportive alors pour participer?
3: Ah non, pas du tout. Comme je le disais, c'est accessible à tous, quel que soit son âge et sa condition physique. Les exercices sont simples et chacun peut pratiquer à son rythme.
2: Alors, c'est quand cet atelier?
3: Alors, l'atelier, c'est le 6 juin de 14h30 à 16h30 à la salle Maurice Lajoux derrière la mairie.
2: Qui anime cet atelier?
3: Ah ben c'est un professeur diplômé qui va guider les participants à la découverte de cette discipline.
2: Et pour les participants, faut-il prévoir quelque chose de particulier?
3: Une tenue confortable pour être à l'aise dans ses mouvements. Et j'ajoute que la participation est libre.
2: Petit rappel, on vous donne rendez-vous le samedi 6 juin à 14h30 dans la salle Maurice Lajoux. Et pour ceux qui ne connaissent pas, ça se situe à l'arrière de la mairie.
3: Nous poursuivons notre agenda avec des informations sur une soirée théâtrale à ne pas manquer à Maniac Laval prochainement. Tu peux nous en parler, Nicolas?
2: Bien sûr. Alors, il s'agit d'une pièce de théâtre de Fedo, une sorte de vaudeville, un spectacle plein d'humour, de rythme et de rebondissement.
3: Peux-tu nous raconter un petit peu l'histoire pour mettre l'eau à la bouche à nos auditeurs?
2: Absolument, avec plaisir. Alors, on suit Bois d'Anguien, qui est un dandy qui doit se marier, mais qui n'arrive pas à quitter sa maîtresse. Lorsque celle-ci se retrouve engagée pour chanter à sa fête de fiançailles, tout bascule. Entre quiproquo, mensonge et porte qui claque, la cérémonie devient un véritable chaos comique.
3: on retrouve vraiment tout l'esprit du vaudeville.
2: Exactement, c'est drôle, vivant et très dynamique. Le public passera sans aucun doute un très bon moment.
3: Et qui signe la mise en scène?
2: Alors ça, c'est Delphine Dacier et il y aura bien sûr les comédiens de l'atelier La Mascarade.
3: Et j'ajoute que la troupe a la vocation d'aller un petit peu en milieu rural pour développer la culture théâtrale en milieu rural.
2: Donc on vous donne rendez-vous, c'est le 6 juin, samedi 6 juin, à 20h, dans la salle de spectacle de Maniac Laval, qui se trouve sur la place de la République. Et si vous voulez réserver des places, vous pouvez appeler 07 82 62 98 52. Alors, on voulait aussi vous rappeler d'une animation qui va se passer samedi, n'est-ce pas?
3: Oui, effectivement, c'est une autre séance de jeux de théâtre le 30 mai de 16h30 à 18h au Théâtre de Verdure, en espérant qu'il ne fasse pas trop chaud. Et cette séance-là, nous vous proposons des jeux de théâtre sur le thème de départ en vacances.
2: Ah ben super, bonne séance. Alors pour vous rappeler, vous pouvez nous trouver sur Panopocket, Facebook et Instagram. Et si vous voulez nous contacter, vous nous appelez au 07 70 00 64 79. Et Maniaccueil est ouvert du mardi au samedi, 10h à 12h30, et à partir du 1er juin, de 14h jusqu'à 17h30 l'après-midi. Merci et au revoir.
3: Merci beaucoup.
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6: Bonjour à tous, l'horoscope de ce mercredi. On débute avec les béliers. Vous plaisez beaucoup actuellement les béliers. Profitez-en tant que le charme opère. Les taureaux, vous changez d'avis comme de chemise. Cela devient difficile de suivre vos directives. Gémeaux, vous distribuerez du bonheur à tout votre entourage. Aujourd'hui les gémeaux, vous ne serez que joie et amour et on vous le rendra bien. Les cancers, vous avez le sens des affaires et de l'expérience pour ne pas vous faire avoir. C'est une journée productive qui vous attend. Les lions, aujourd'hui, vous mettrez en avant le travail des autres. Votre altruisme sera remarqué. Vierge, vous rêvez de changements et de nouveautés. Une rencontre pourrait bien répondre à vos envies. Balance pour ce mercredi. Vos mauvaises habitudes refont surface. Les balances, essayez de les corriger. Scorpion, vous assumez ce que vous êtes, les scorpions. Vous vous sentez bien dans votre peau. Sagittaire, ne soyez pas trop impulsif. Vous parlez parfois un peu trop vite. Capricorne, vous essayez d'être mieux organisé. Vos efforts commencent à porter leurs fruits. Les Verseaux, vous êtes créatifs. Actuellement, les Verseaux, ce ne sont pas les idées qui manquent. C'est le moment de les partager avec tout le monde. Les poissons, pour terminer, c'est une journée plutôt tranquille qui vous attend, les poissons. Vous allez pouvoir recharger les batteries. Avec tout ça, belle journée. Bon mercredi.

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2: Ce samedi, à Magnac Laval, c'est du théâtre qui vous attend avec la pièce Un fil à la patte d'après Fédo, avec l'atelier La Mascarade. Un moment de rire à retrouver à 20h, salle de spectacle. Réservation au 07 82 62 98 52. Ce samedi, Odora, l'Union sportive d'Orachon, vous attend pour une journée festive au stade Joseph Guillaumeau. À 15h, match féminin. À 17h, match masculin. Et enfin, à 20h, soirée grillade d'agneau. Un menu complet vous est proposé à 20€ par adulte, 12€ pour les enfants. Inscription au 06 18 34 27 06. À Arnac-la-Poste, ce samedi 6 juin, découvrez la mission Zéro Gaspille en partenariat avec le CIDED. Un jeu de pistes pour petits et grands pour sensibiliser autour de l'écologie et de la gestion des déchets. Des animations ludiques et des lots à remporter. Un événement gratuit ouvert à tous. La Croix-Rouge, unité locale de Bellac, fait son grand déstockage de vêtements ce samedi. Rendez-vous au local de l'association rue Chanzy de 9h à 16h30 pour retrouver des affaires hommes, femmes et enfants. Randonnée gourmande à Rancon ce samedi. On se retrouve à 17h30 Square de la Lanterne pour un circuit de 12 km ponctué de pauses gourmandes. De départ à 18h ou 18h30. Le tarif adulte 14€, 7€ pour les enfants. Inscription au 06 87 21 56 88. Vide-grenier ce dimanche à Bellac. Le comité des fêtes vous attend pour chiner et faire de bonnes affaires sur le site des Rochettes. Toujours à Bellac, ce dimanche, l'association de pêche Confluence Vincou-Gartempe organise la fête nationale de la pêche de 9h à 19h au pont de la Pierre. Au programme Brocante Pêche, simulateur de pêche, guide professionnel pour expliquer les différentes techniques, mais aussi des jeux et une tombola. Sur place, buvette et petite restauration, les animations sont gratuites et il n'est pas nécessaire d'avoir une carte de pêche pour participer. Pour plus d'infos, appelez le 06 70 46 35 77.
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6: Bonjour à tous, bonne fête au Kevin ce 3 juin. Kevin est un homme sensible et clairvoyant. Il arrive à anticiper ce que les autres attendent de lui. Son sens de la diplomatie et sa patience sont des atouts qui les rendent uniques. Il est dynamique et ambitieux. Passons aux événements marquants de ce 3 juin. 1950 en alpinisme, Maurice Herzog et Louis Lachenal font l'ascension de l'Annapurna à 8075 mètres d'altitude. 1962, un Boeing 707 d'Air France s'écrase peu après son décollage de l'aéroport d'Orly à Paris, bilan 130 morts. 1963, mort du pape Jean XXIII à l'âge de 81 ans. 1973, au cours du salon aérien du Bourget à Paris, un Tupolev 144 soviétique se crache, tuant les 6 membres d'équipage et 7 personnes au sol sur Goussainville dans le Val d'Oise. 1989, l'armée chinoise ouvre le feu sur des étudiants sur la place Tiananmen. 1998, catastrophe ferroviaire en Allemagne, près de la gare d'Eschked, 99 morts, 300 blessés. Anthony Quinn, l'acteur américain d'origine mexicaine, nous a quittés le 3 juin 2001. En 2007, un violent séisme de 6,4 survenu dans le sud-ouest de la Chine fait 3 morts et plus de 300 blessés. Et puis en 2013, on note la disparition de Jean-Louis Jaubert à Paris, chanteur et musicien, membre du groupe des Compagnons de la Chanson. Voici les naissances célèbres. Raphaël Nadal, joueur de tennis espagnol, l'actrice Julie Gaillet, né à Suresnes dans les Hauts-de-Seine, et le chanteur Franco Baracato, plus connu sous le nom de Frédéric François, originaire de Palerme en Sicile. Le dicton du jour pour mettre un terme à cette éphéméride: qui pêche en juin, pêche fretin. En attendant de vous retrouver demain, excellente journée à tous.

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1: Bonjour à toutes et à tous et heureux de vous retrouver pour un nouveau Flash Actu. Entrepreneuriat. Le 28 mai dernier, à Ambazac, 19 entreprises du territoire Élan ont reçu un trophée Éco-Défi. Cette distinction récompense les artisans et commerçants engagés dans des actions concrètes en faveur de l'environnement, réduction des déchets, économie d'énergie ou encore circuit court, une initiative destinée à encourager la transition écologique des entreprises locales. Et pour obtenir le label Éco-Défi, les entreprises doivent relever plusieurs défis en faveur du développement durable sur une période d'un an. Scolarité. 6 ans après le cahier de doléances des Gilets jaunes, la parole citoyenne reprend vie à la souterraine. Pendant 2 mois, des étudiants en design du lycée Raymond Loewy ont installé 6 dispositifs dans la ville pour recueillir idées, colères et espoirs des habitants. Près de 200 contributions ont été collectées et elles seront bientôt numérisées et certaines seront lues lors d'une criée publique prévue le 6 juin. Environnement. La Creuse est placée en vigilance sécheresse. Dans un arrêté publié le 28 mai, le préfet évoque le manque de pluie ces derniers mois, les fortes chaleurs de mai et la baisse de niveau d'eau. Aucune restriction n'est imposée pour l'instant, mais les habitants sont invités à économiser l'eau. Des mesures plus contraignantes pourraient être prises si la situation s'aggravait. Enfin, disparition. Le monde du cyclisme limousin est en deuil. Claude Louis est décédé à l'âge de 81 ans. Ancien conseiller technique régional du Limousin, il a marqué plusieurs générations de coureurs et participé à l'organisation du Tour du Limousin. Figure incontournable du vélo régional depuis plus de 50 ans, il était également un proche de Raymond Poulidor et il avait même pris en 2019 la tête de l'association des amis de Raymond Poulidor. C'est tout pour aujourd'hui, on se retrouve demain pour un nouveau Flash Actu. Bonne journée à tous.

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1: Du 5 au 7 juin, Lire à Limoges revient pour une 42e édition placée sous le signe de l'évasion avec le slogan en parenthèse « La réalité attendra ». Après 3 années à la patinoire, le salon retrouve le centre-ville en investissant l'hôtel de ville, la BFM et l'ancien manège militaire du quartier des Jacobins. Près de 200 auteurs sont attendus dans ce nouveau décor chargé d'histoire, autour de rencontres, dédicaces et animations gratuites pour tous les publics. Présidé cette année par l'écrivain Philippe Besson, cette édition 2026 marque aussi la volonté de redonner au salon une place forte dans la vie culturelle limougeaude. La ville de Limoges en dévoilait les grandes lignes le 20 mai dernier lors d'une conférence de presse à la mairie en présence notamment du nouveau maire, Guillaume Guérin.
2: L'idée, comme on l'avait évoqué lors de la campagne municipale, c'est de faire de Lire à Limoges un véritable événement marqueur de l'attractivité du territoire. Lire à Limoges a connu des très grands succès au cours des décennies passées. L'idée, c'est d'en faire un événement phare d'attractivité de la ville, culturelle bien sûr, mais avec des retombées économiques très importantes sur le territoire. Et donc l'idée, c'est vraiment de permettre l'animation de ce centre-ville, une redistribution économique pour les commerçants aussi, parce que ça compte énormément pour moi, vous le savez.
1: Guillaume Guérin est également revenu sur ce choix du manège, un lieu encore méconnu du grand public, mais que la mairie souhaite transformer en véritable écrin culturel avant d'accueillir cette nouvelle édition de Lire à Limoges.
2: Je ne sais pas si vous connaissez le manège, c'est un site assez magnifique, très peu connu des Limougeaux, paradoxalement. Et donc là, on va expérimenter ce lieu, on va avoir un peu plus de 200 auteurs présents, c'est une nouvelle. C'est un test. On verra comment les choses sont perçues par les auteurs parce que quelque part il faut qu'ils se sentent bien. Et je n'exclus pas, si toutefois ça ne convenait pas complètement, de revenir à la solution historique qui était un seul lieu unique en hypercentre comme le Champ de Juillet. Et donc j'espère que ça va être apprécié de la part des auteurs et surtout de la part du public qui va se rendre à la rencontre des différents acteurs du salon.
1: Comment vous expliquez justement cette longévité et cet amour du public pour l'événement depuis toutes ces années, 42 ans ?
2: Je pense que le public Limougeaud est un public lettré de manière générale. Et ce, depuis très longtemps. Je pense que les efforts qui ont été faits par les différentes municipalités et les différents exécutifs qui sont succédés sur cette manifestation ont contribué à son rayonnement. Je ne veux surtout pas que ça faiblisse, parce qu'encore une fois, c'est un marqueur fort de l'animation culturelle, événementielle de la ville. Donc il faut le renforcer dans toute sa dimension pleine et entière.
1: Qu'est-ce que vous attendez en termes de fréquentation et d'image pour la ville à l'extérieur ?
2: Vous savez, je suis quelqu'un de très pragmatique. Je ne fais jamais de plan sur la comète. Je vous dirai si on a réussi ou pas à l'issue de l'opération. Mais eu égard au panel d'auteurs présents qui sont quand même extrêmement qualitatifs. Eu égard à l'engouement que ça suscite auprès des différents Limougeaux au cours des années passées, encore une fois, je suis très très optimiste sur l'issue, mais on fera un bilan à la fin.
1: Claire Calland, conseillère municipale déléguée à l'organisation du salon, est revenue pour sa part sur l'esprit insufflé à se lire à Limoges 2026. Une édition pensée comme une parenthèse d'évasion, loin du rythme et des tensions du quotidien.
3: La parenthèse, en fait, elle est fondamentale. Elle nous dit, là, pendant 3 jours, on va être ensemble, surtout on va se couper d'un monde qui, on le sait, peut être assez anxiogène. On est dans une fête du livre et on le vit pleinement. C'est-à-dire que, bien évidemment, c'est aborder des thèmes parfois difficiles. On va avoir des thèmes politiques, sociologiques, mais j'appelle de mes voeux que ce soit un temps qui se passe sereinement.
1: Cette édition 2026 veut aussi offrir une pause dans une actualité jugée anxiogène, loin des écrans et du numérique omniprésent. Parmi les nouveautés, un concours de micro-nouvelles où les participants devront écrire en 1 heure sans intelligence artificielle.
3: C'est le projet qui s'est réalisé grâce à la SNCF, et bien d'apporter ce petit moment, 1 heure ensemble, et à ce moment-là, on est face à la page blanche et on est dans cet espace de création. Moi, j'espère bien découvrir 1 ou 2 talents.
1: Parmi les temps forts concrets, il y a aussi la remise des prix.
3: Oui, ça va être un moment émouvant. J'ai participé déjà au débat pour les prix jeunesse, et vraiment, c'est puissant, c'est fort, et on ne mesure pas à quel point les jeunes s'investissent. Vraiment, on a l'impression qu'ils sont totalement hermétiques, mais pas du tout. Ils sont demandeurs, ils ont envie et ils sont très fiers.
1: Mais alors, comment convaincre celles et ceux qui pensent encore que les salons littéraires ne sont pas faits pour eux ?
3: Je leur dis bien sûr, venez, mais ça ne suffit pas, on le sait bien. Et pour les faire venir, ce qu'on essaie de faire, c'est de multiplier les propositions, y compris des ateliers jeunesse. Donc, on a nos primos romanciers, mais j'espère bien qu'on aura des primos publics.
1: Entre nouveauté et volonté de replacer le livre au cœur de la ville, Lire à Limoges 2026 veut ainsi franchir une nouvelle étape cette année, s'ouvrir à de nouveaux publics. Le rendez-vous est donc donné sur 3 jours aux lecteurs et curieux du 5 au 7 juin prochain à Limoges. Pour le Graal, Yasmine Kichou, Kaolin.
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2: Bonjour à tous, à la une de l'actualité, un nouvel élément dans le dossier sur la disparition de Liana dans le Gers. Le principal suspect est visé par une plainte pour viol sur mineur déposée en août dernier. Une mère accuse cet homme de 41 ans d'avoir agressé sexuellement sa fille de 10 ans. Le mis en cause n'a encore jamais été entendu dans cette affaire et reste présumé innocent. Deux nouvelles plaintes pour agression sexuelle visent Patrick Poivre d'Arvor. Le parquet de Nanterre confirme leur dépôt depuis le début de l'année. L'ancien présentateur de TF1 est déjà mis en examen pour viol depuis décembre 2023. À plus de 40 femmes ont témoigné contre PPDA dans cette affaire. L'ex-journaliste de 78 ans conteste l'ensemble des accusations. Le conflit s'enlise au Moyen-Orient. Le Koweït affirme avoir été visé cette nuit par des missiles et des drones, deux jours après une première attaque attribuée à l'Iran. De son côté, l'armée américaine affirme avoir intercepté plusieurs missiles visant Bahreïn et le Koweït. Washington dit avoir mené en réponse des frappes de légitime défense sur des cibles iraniennes dans le détroit d'Ormuz. Et puis en tennis, on connaît la première demi-finale messieurs à Roland-Garros. L'allemand Alexander Zverev sera opposé au tchèque Jakub Mencik, qui a sorti hier soir en 3-7 le brésilien Joao Fonseca.
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1: Bonjour à tous, l'horoscope de ce mercredi. On débute avec les béliers. Vous plaisez beaucoup actuellement les béliers. Profitez-en tant que le charme opère. Les taureaux, vous changez d'avis comme de chemise. Cela devient difficile de suivre vos directives. Gémeaux, vous distribuerez du bonheur à tout votre entourage. Aujourd'hui les gémeaux, vous ne serez que joie et amour et on vous le rendra bien. Les cancers, vous avez le sens des affaires et de l'expérience pour ne pas vous faire avoir. C'est une journée productive qui vous attend. Les lions, aujourd'hui, vous mettrez en avant le travail des autres. Votre altruisme sera remarqué. Vierge, vous rêvez de changements et de nouveautés. Une rencontre pourrait bien répondre à vos envies. Balance pour ce mercredi. Vos mauvaises habitudes refont surface. Les balances, essayez de les corriger. Scorpion, vous assumez ce que vous êtes, les scorpions. Vous vous sentez bien dans votre peau. Sagittaire, ne soyez pas trop impulsif. Vous parlez parfois un peu trop vite. Capricorne, vous essayez d'être mieux organisé. Vos efforts commencent à porter leurs fruits. Les Verseaux, vous êtes créatifs. Actuellement, les Verseaux, ce ne sont pas les idées qui manquent. C'est le moment de les partager avec tout le monde. Les Poissons, pour terminer, c'est une journée plutôt tranquille qui vous attend, les Poissons. Vous allez pouvoir recharger les batteries. Avec tout ça, belle journée. Bon mercredi.

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2: Ce samedi, à Magnac Laval, c'est du théâtre qui vous attend avec la pièce « Un fil à la patte » d'après Fedo, avec l'atelier « La mascarade ». Un moment de rire à retrouver à 20h, salle de spectacle. Réservation au 07 82 62 98 52. Ce samedi, Odora, l'Union sportive d'Orachon, vous attend pour une journée festive au stade Joseph Guillemot. À 15h, match féminin. À 17h, match masculin. Et enfin, à 20h, soirée grillade d'agneau. Un menu complet vous est proposé à 20€ par adulte, 12€ pour les enfants. Inscription au 06 18 34 27 06. À Arnac-la-Poste, ce samedi 6 juin, découvrez la mission Zéro Gaspi en partenariat avec le CIDED. Un jeu de piste pour petits et grands pour sensibiliser autour de l'écologie et de la gestion des déchets. Des animations ludiques et des lots à remporter. Un événement gratuit ouvert à tous. La Croix-Rouge, unité locale de Bellac, fait son grand déstockage de vêtements ce samedi. Rendez-vous au local de l'association rue Chanzy de 9h à 16h30 pour retrouver des affaires hommes, femmes et enfants. Randonnée gourmande à Rancon ce samedi. On se retrouve à 17h30 Square de la Lanterne pour un circuit de 12 km ponctué de pauses gourmandes. De départ à 18h ou 18h30. Le tarif adulte 14€, 7€ pour les enfants. Inscription au 06 87 21 56 88. Vide grenier ce dimanche à Bellac. Le comité des fêtes vous attend pour chiner et faire de bonnes affaires sur le site des Rochettes. Toujours à Bellac, ce dimanche, l'association de pêche Confluence Vincou-Gartempe organise la fête nationale de la pêche de 9h à 19h au pont de la Pierre. Au programme brocante pêche, simulateur de pêche, guide professionnel pour expliquer les différentes techniques, mais aussi des jeux et une tombola. Sur place, buvette et petite restauration, les animations sont gratuites et il n'est pas nécessaire d'avoir une carte de pêche pour participer. Pour plus d'infos, appelez le 06 70 46 35 77.
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5: Bonjour à tous, bonne fête au Kevin ce 3 juin. Kevin est un homme sensible et clairvoyant. Il arrive à anticiper ce que les autres attendent de lui. Son sens de la diplomatie et sa patience sont des atouts qui les rendent uniques. Il est dynamique et ambitieux. Passons aux événements marquants de ce 3 juin. 1950 en alpinisme, Maurice Herzog et Louis Lachenal font l'ascension de l'Annapurna à 8075 mètres d'altitude. 1962, un Boeing 707 d'Air France s'écrase peu après son décollage de l'aéroport d'Orly à Paris. Bilan 130 morts. 1963, mort du pape Jean XXIII à l'âge de 81 ans. 1973, au cours du salon aérien du Bourget à Paris, un Tupolev 144 soviétique se crache, tuant les 6 membres d'équipage et 7 personnes au sol sur Goussainville dans le Val d'Oise. 1989, l'armée chinoise ouvre le feu sur des étudiants sur la place Tiananmen. 1998, catastrophe ferroviaire en Allemagne, près de la gare d'Eschked, 99 morts, 300 blessés. Anthony Quinn, l'acteur américain d'origine mexicaine, nous a quittés le 3 juin 2001. En 2007, un violent séisme de 6,4 survenu dans le sud-ouest de la Chine fait 3 morts et plus de 300 blessés. Et puis en 2013, on note la disparition de Jean-Louis Jaubert à Paris, chanteur et musicien, membre du groupe des Compagnons de la Chanson. Voici les naissances célèbres. Raphaël Nadal, joueur de tennis espagnol, l'actrice Julie Gayet, née à Suresnes dans les Hauts-de-Seine, et le chanteur Franck

Voici documentaire 1998, l'été de nos 18 ans, sur la chaîne France 4. Rendez-vous avec un documentaire spécial Renault à cœur perdu, diffusé dès 21h. Sur la chaîne M6 ce soir, place au jeu Top Chef à partir de 21h10. Sur la chaîne TMC, rendez-vous avec le film Harry Potter et l'Ordre du Phénix, diffusé dès 21h25. Et enfin, pour terminer, rendez-vous par exemple ce soir sur la chaîne Sister avec le film Sherlock Holmes à partir de 21h10. Avec tout ça, bonne soirée télé.

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1: Bonjour à toutes et à tous et heureux de vous retrouver pour un nouveau Flash Actu. Entrepreneuriat. Le 28 mai dernier, à Ambazac, 19 entreprises du territoire Élan ont reçu un trophée Éco-Défi. Cette distinction récompense les artisans et commerçants engagés dans des actions concrètes en faveur de l'environnement, réduction des déchets, économie d'énergie ou encore circuit court. Une initiative destinée à encourager la transition écologique des entreprises locales. Et pour obtenir le label Éco-Défi, les entreprises doivent relever plusieurs défis en faveur du développement durable sur une période d'1 an. Scolarité. 6 ans après le cahier de doléances des Gilets jaunes, la parole citoyenne reprend vie à la Souterraine. Pendant 2 mois, des étudiants en design du lycée Raymond Loewy ont installé 6 dispositifs dans la ville pour recueillir idées, colères et espoirs des habitants. Près de 200 contributions ont été collectées et elles seront bientôt numérisées et certaines seront lues lors d'une criée publique prévue le 6 juin. Environnement. La Creuse est placée en vigilance sécheresse. Dans un arrêté publié le 28 mai, le préfet évoque le manque de pluie ces derniers mois, les fortes chaleurs de mai et la baisse de niveau d'eau. Aucune restriction n'est imposée pour l'instant, mais les habitants sont invités à économiser l'eau. Des mesures plus contraignantes pourraient être prises si la situation s'aggravait. Enfin, disparition, le monde du cyclisme limousin est en deuil. Claude Louis est décédé à l'âge de 81 ans. Ancien conseiller technique régional du Limousin, il a marqué plusieurs générations de coureurs et participé à l'organisation du Tour du Limousin. Figure incontournable du vélo régional depuis plus de 50 ans, il était également un proche de Raymond Poulidor et il avait même pris en 2019 la tête de l'association des amis de Raymond Poulidor. C'est tout pour aujourd'hui, on se retrouve demain pour un nouveau Flash Actu. Bonne journée à tous.

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1: Du 5 au 7 juin, Lire à Limoges revient pour une 42e édition placée sous le signe de l'évasion avec le slogan en parenthèse « La réalité attendra ». Après 3 années à la patinoire, le salon retrouve le centre-ville en investissant l'hôtel de ville, la BFM et l'ancien manège militaire du quartier des Jacobins. Près de 200 auteurs sont attendus dans ce nouveau décor chargé d'histoire, autour de rencontres, dédicaces et animations gratuites pour tous les publics. Présidé cette année par l'écrivain Philippe Besson, cette édition 2026 marque aussi la volonté de redonner au salon une place forte dans la vie culturelle limougeaude. La ville de Limoges en dévoilait les grandes lignes le 20 mai dernier lors d'une conférence de presse à la mairie en présence notamment du nouveau maire, Guillaume Guérin.
2: L'idée, comme on l'avait évoqué lors de la campagne municipale, c'est de faire de Lire à Limoges un véritable événement marqueur de l'attractivité du territoire. Lire à Limoges a connu des très grands succès au cours des décennies passées. L'idée, c'est d'en faire un événement phare d'attractivité de la ville, culturelle bien sûr, mais avec des retombées économiques très importantes sur le territoire. Et donc l'idée, c'est vraiment de permettre l'animation de ce centre-ville, une redistribution économique pour les commerçants aussi, parce que ça compte énormément pour moi, vous le savez.
1: Guillaume Guérin est également revenu sur ce choix du manège, un lieu encore méconnu du grand public, mais que la mairie souhaite transformer en véritable écrin culturel avant d'accueillir cette nouvelle édition de Lire à Limoges.
2: Je ne sais pas si vous connaissez le manège, c'est un site assez magnifique, très peu connu des Limougeaux, paradoxalement. Et donc là, on va expérimenter ce lieu, on va avoir un peu plus de 200 auteurs présents. C'est une nouveauté, c'est un test. On verra comment les choses sont perçues par les auteurs parce que quelque part, il faut qu'ils se sentent bien. Et je n'exclus pas, si toutefois ça ne convenait pas complètement, de revenir à la solution historique qui était un seul lieu unique en hypercentre comme le Champ de Juillet. Et donc j'espère que ça va être apprécié de la part des auteurs et surtout de la part du public qui va se rendre à la rencontre des différents acteurs du salon.
1: Comment vous expliquez justement cette longévité et cet amour du public pour l'événement depuis toutes ces années, 42 ans ?
2: Je pense que le public limougeaud est un public lettré de manière générale. Et ce, depuis très longtemps. Je pense que les efforts qui ont été faits par les différentes municipalités et les différents exécutifs qui sont succédés sur cette manifestation ont contribué à son rayonnement. Je ne veux surtout pas que ça faiblisse, parce qu'encore une fois, c'est un marqueur fort de l'animation culturelle, événementielle de la ville. Donc il faut le renforcer dans toute sa dimension pleine et entière.
1: Qu'est-ce que vous attendez en termes de fréquentation et d'image pour la ville à l'extérieur ?
2: Vous savez, je suis quelqu'un de très pragmatique. Je ne fais jamais de plan sur la comète. Je vous dirai si on a réussi ou pas à l'issue de l'opération. Mais eu égard au panel d'auteurs présents qui sont quand même extrêmement qualitatifs. Eu égard à l'engouement que ça suscite auprès des différents limougeaux au cours des années passées, encore une fois, je suis très très optimiste sur l'issue, mais on fera un bilan à la fin.
1: Claire Callan, conseillère municipale déléguée à l'organisation du salon, est revenue pour sa part sur l'esprit insufflé à ce Lire à Limoges 2026. Une édition pensée comme une parenthèse d'évasion, loin du rythme et des tensions du quotidien.
3: La parenthèse, en fait, elle est fondamentale. Elle nous dit, là, pendant 3 jours, on va être ensemble, surtout on va se couper d'un monde qui, on le sait, peut être assez anxiogène. On est dans une fête du livre et on le vit pleinement. C'est-à-dire que, bien évidemment, c'est aborder des thèmes parfois difficiles. On va avoir des thèmes politiques, sociologiques, mais j'appelle de mes voeux que ce soit un temps qui se passe sereinement.
1: Cette édition 2026 veut aussi offrir une pause dans une actualité jugée anxiogène, loin des écrans et du numérique omniprésent. Parmi les nouveautés, un concours de micro-nouvelles où les participants devront écrire en 1 heure sans intelligence artificielle.
3: C'est le projet qui s'est réalisé grâce à la SNCF, et bien d'apporter ce petit moment, 1 heure ensemble, et à ce moment-là, on est face à la page blanche et on est dans cet espace de création. J'espère bien découvrir 1 ou 2 talents.
1: Parmi les temps forts concrets, il y a aussi la remise des prix.
3: Oui, ça va être un moment émouvant. J'ai participé déjà au débat pour les prix jeunesse, et vraiment, c'est puissant, c'est fort, et on ne mesure pas à quel point les jeunes s'investissent. Vraiment, on a l'impression qu'ils sont totalement hermétiques, mais pas du tout. Ils sont demandeurs, ils ont envie et ils sont très fiers.
1: Mais alors, comment convaincre celles et ceux qui pensent encore que les salons littéraires ne sont pas faits pour eux ?
3: Je leur dis bien sûr, venez, mais ça ne suffit pas, on le sait bien. Et pour les faire venir, ce qu'on essaie de faire, c'est de multiplier les propositions, y compris les ateliers jeunesse. Donc, on a nos primos romanciers, mais j'espère bien qu'on aura des primos publics.
1: Entre nouveauté et volonté de replacer le livre au cœur de la ville, Lire à Limoges 2026 veut ainsi franchir une nouvelle étape cette année, s'ouvrir à de nouveaux publics. Le rendez-vous est donc donné sur 3 jours aux lecteurs et curieux du 5 au 7 juin prochain à Limoges. Pour le Graal, Yasmine Kichou, Kaolin.
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2: Bonjour à tous. À la une de l'actualité, le trafic aérien suspendu au Koweït, touché par des drones iraniens. Plusieurs personnes sont blessées. Des vols ont été détournés après des dégâts signalés sur un terminal de l'aéroport international. Téhéran affirme avoir riposté à des frappes américaines en visant des installations militaires dans la région. Le cessez-le-feu reste fragile. En France, l'Assemblée nationale a définitivement adopté la réforme de l'assurance chômage concernant les ruptures conventionnelles. Le texte prévoit de réduire de 18 à 15 mois la durée maximale d'indemnisation. L'objectif, réaliser jusqu'à 800 millions d'euros d'économies par an et favoriser le retour à l'emploi, une mesure critiquée par la gauche. Un nouvel élément dans le dossier sur la disparition de Liana dans le Gers. Le principal suspect est visé par une plainte pour viol sur mineur déposée en août dernier. Une mère accuse cet homme de 41 ans d'avoir agressé sexuellement sa fille de 10 ans. Le mis en cause n'a encore jamais été entendu dans cette affaire et reste présumé innocent. Et en basket, réglez votre réveil. C'est le début de la finale NBA. Les Spurs affrontent les New York Knicks. Premier match la nuit prochaine à 2h30 du matin. Et le premier à 4 victoires remportera la série et le trophée qui va avec.
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4: Bonjour à tous, bonne fête au Kevin ce 3 juin. Kevin est un homme sensible et clairvoyant. Il arrive à anticiper ce que les autres attendent de lui. Son sens de la diplomatie et sa patience sont des atouts qui les rendent uniques. Il est dynamique et ambitieux. Passons aux événements marquants de ce 3 juin. 1950 en alpinisme, Maurice Herzog et Louis Lachenal font l'ascension de l'Annapurna à 8075 mètres d'altitude. 1962, un Boeing 707 d'Air France s'écrase peu après son décollage de l'aéroport d'Orly à Paris. Bilan 130 morts. 1963, mort du pape Jean XXIII à l'âge de 81 ans. 1973, au cours du salon aérien du Bourget à Paris, un Tupolev 144 soviétique se crache, tuant les 6 membres d'équipage et 7 personnes au sol sur Goussainville dans le Val d'Oise. 1989, l'armée chinoise ouvre le feu sur des étudiants sur la place Tiananmen. 1998, catastrophe ferroviaire en Allemagne, près de la gare d'Eschked, 99 morts, 300 blessés. Anthony Quinn, l'acteur américain d'origine mexicaine, nous a quittés le 3 juin 2001. En 2007, un violent séisme de 6,4 survenu dans le sud-ouest de la Chine fait 3 morts et plus de 300 blessés. Et puis en 2013, on note la disparition de Jean-Louis Jaubert à Paris, chanteur et musicien, membre du groupe des Compagnons de la Chanson. Voici les naissances célèbres. Raphaël Nadal, joueur de tennis espagnol, l'actrice Julie Gaillet, né à Suresnes dans les Hauts-de-Seine, et le chanteur Franco Baracato, plus connu sous le nom de Frédéric François, originaire de Palerme en Sicile. Le dicton du jour pour mettre un terme à cette éphéméride: qui pêche en juin, pêche fretin. En attendant de vous retrouver demain, excellente journée à tous.
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2: Ce samedi, à Magnac-Laval, c'est du théâtre qui vous attend avec la pièce « Un fil à la patte » d'après Fédo, avec l'atelier « La mascarade ». Un moment de rire à retrouver à 20h, salle de spectacle. Réservation au 07 82 62 98 52. Ce samedi, Odora, l'Union sportive d'Orachon, vous attend pour une journée festive au stade Joseph Guillaumeau. À 15h, match féminin. À 17h, match masculin. Et enfin, à 20h, soirée grillade d'agneau. Un menu complet vous est proposé à 20€ par adulte, 12€ pour les enfants. Inscription au 06 18 34 27 06. À Arnac-la-Poste, ce samedi 6 juin, découvrez la mission Zéro Gaspille en partenariat avec le CIDED. Un jeu de pistes pour petits et grands pour sensibiliser autour de l'écologie et de la gestion des déchets. Des animations ludiques et des lots à remporter. Un événement gratuit ouvert à tous. La Croix-Rouge, unité locale de Bellac, fait son grand déstockage de vêtements ce samedi. Rendez-vous au local de l'association rue Chanzy de 9h à 16h30 pour retrouver des affaires hommes, femmes et enfants. Randonnée gourmande à Rancon ce samedi. On se retrouve à 17h30 Square de la Lanterne pour un circuit de 12 km ponctué de pauses gourmandes. De départ à 18h ou 18h30, le tarif adulte 14€, 7€ pour les enfants. Inscription au 06 87 21 56 88. Vide-grenier ce dimanche à Bellac. Le comité des fêtes vous attend pour chiner et faire de bonnes affaires sur le site des Rochettes. Toujours à Bellac, ce dimanche, l'association de pêche Confluence Vincou-Gartempe organise la fête nationale de la pêche de 9h à 19h au Pont de la Pierre. Au programme Brocante Pêche, simulateur de pêche, guide professionnel pour expliquer les différentes techniques, mais aussi des jeux et une tombola. Sur place, buvette et petite restauration, les animations sont gratuites et il n'est pas nécessaire d'avoir une carte de pêche pour participer. Pour plus d'infos, appelez le 06 70 46 35 77.
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1: Bonjour à tous. Mercredi 3 juin 2026, les assistants d'éducation étaient en grève hier à l'appel d'une intersyndicale. Ils dénoncent notamment le manque d'effectifs, la précarité de leurs contrats et des rémunérations jugées insuffisantes. Les organisations syndicales réclament davantage de postes dans les établissements scolaires de l'Académie de Limoges ainsi qu'une amélioration des perspectives d'emploi avec un accès facilité à des contrats pérennes. L'ancien gérant lituanien du château de Castelnovel à Varès a été remis en liberté sous caution après 2 mois de détention provisoire, poursuivi dans le cadre d'une enquête pour des faits présumés de banqueroute. Il avait été incarcéré en mars dernier. Le parquet de Brive confirme cette remise en liberté tandis que les investigations se poursuivent. Toujours en Corrèze, à Ussel, une importante opération de lutte contre le trafic de stupéfiants a été menée hier matin par les forces de l'ordre dans le centre-ville. Le dispositif déployé notamment aux abords du collège Voltaire a mobilisé policiers et gendarmes. Selon le parquet de Tulle, plusieurs personnes ont été interpellées et placées en garde à vue dans le cadre d'une enquête en cours sur un trafic de drogue. Les auditions se poursuivent jusqu'en fin de semaine. Le tribunal administratif de Limoges a rejeté les recours déposés après les élections municipales de mars dernier dans les communes creusoises de Parsac-Rimondet et de Monteil-au-Vicomte. Il valide ainsi les résultats des scrutins. En revanche, dans le Nord-Haute-Vienne, la justice administrative a annulé les élections municipales d'Oradour-Saint-Genès en raison d'une erreur sur les bulletins de vote. La nationalité allemande d'un candidat n'avait pas été mentionnée comme l'exige la réglementation. De nouvelles élections devront être organisées. Les ressortissants peuvent participer à l'élection municipale, mais ne peuvent pas faire partie de l'exécutif ni voter pour les sénatoriales. Voilà peut-être l'une des questions qu'ont abordé plus de 80 lycéens du Limousin la semaine dernière. Ils ont participé à une simulation du Parlement européen à la maison de la région de Limoges afin de découvrir le rôle des eurodéputés et le fonctionnement de l'Union européenne. Maïfaï, vous avez assisté au travail de ces parlementaires d'un jour.
2: Dans ce lieu impressionnant, bien loin des salles de classe habituelles, Andréa Brouille, vice-présidente du Conseil régional de Nouvelle-Aquitaine, a rappelé aux plus de 80 eurodéputés en herbe quel était leur rôle.
3: Le temps d'une journée, vous allez défendre des idées, proposer des amendements, chercher des compromis et voter des textes.
2: Cette matinée était donc consacrée à des débats de groupe. Marie Louman, animatrice à la maison Europe Direct Limousin, a participé à l'organisation du projet.
4: Ils vont être répartis dans des commissions thématiques sur la défense, la fast fashion, la désinformation et les ressources de l'Union européenne.
2: La question de la création d'une armée européenne a par exemple été abordée entre affirmation, contradiction.

0: d'ailleurs dû s'exprimer en anglais devant l'Assemblée afin de mettre en avant l'aspect multiculturel de l'Union européenne. Et puis le Limoges Handball s'est imposé hier soir sur le parquet de Dunkerque 35 à 32 lors de l'avant-dernière journée de l'Ikimoli Star League. Déjà assuré de disputer la compétition européenne la saison prochaine, le club limougeot s'est hissé à la troisième place du classement. L'espoir de terminer sur le podium perdure si Montpellier subit une défaite ce soir et si Limoges l'emporte pour son dernier déplacement à Nantes. Samedi. C'est la fin de cette édition. Merci de l'avoir suivi.
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1: Du 5 au 7 juin, Lire à Limoges revient pour une 42e édition placée sous le signe de l'évasion avec le slogan en parenthèse « La réalité attendra ». Après 3 années à la patinoire, le salon retrouve le centre-ville en investissant l'hôtel de ville, la BFM et l'ancien manège militaire du quartier des Jacobins. Près de 200 auteurs sont attendus dans ce nouveau décor chargé d'histoire, autour de rencontres, dédicaces et animations gratuites pour tous les publics. Présidé cette année par l'écrivain Philippe Besson, cette édition 2026 marque aussi la volonté de redonner au salon une place forte dans la vie culturelle limougeaude. La ville de Limoges en dévoilait les grandes lignes le 20 mai dernier lors d'une conférence de presse à la mairie en présence notamment du nouveau maire, Guillaume Guérin.
2: L'idée, comme on l'avait évoqué lors de la campagne municipale, c'est de faire de Lire à Limoges un véritable événement marqueur de l'attractivité du territoire. Lire à Limoges a connu des très grands succès au cours des décennies passées. L'idée, c'est d'en faire un événement phare d'attractivité de la ville, culturelle bien sûr, mais avec des retombées économiques très importantes sur le territoire. Et donc l'idée, c'est vraiment de permettre l'animation de ce centre-ville, une redistribution économique pour les commerçants aussi, parce que ça compte énormément pour moi, vous le savez.
1: Guillaume Guérin est également revenu sur ce choix du manège, un lieu encore méconnu du grand public, mais que la mairie souhaite transformer en véritable écrin culturel avant d'accueillir cette nouvelle édition de Lire à Limoges.
2: Je ne sais pas si vous connaissez le manège, c'est un site assez magnifique, très peu connu des Limougeaux, paradoxalement. Et donc là, on va expérimenter ce lieu, on va avoir un peu plus de 200 auteurs présents, c'est une nouvelle. C'est un test. On verra comment les choses sont perçues par les auteurs parce que quelque part il faut qu'ils se sentent bien. Et je n'exclus pas, si toutefois ça ne convenait pas complètement, de revenir à la solution historique qui était un seul lieu unique en hypercentre comme le Champ de Juillet. Et donc j'espère que ça va être apprécié de la part des auteurs et surtout de la part du public qui va se rendre à la rencontre des différents acteurs du salon.
1: Comment vous expliquez justement cette longévité et cet amour du public pour l'événement depuis toutes ces années, 42 ans ?
2: Je pense que le public Limougeaud est un public lettré de manière générale. Et ce, depuis très longtemps. Je pense que les efforts qui ont été faits par les différentes municipalités et les différents exécutifs qui sont succédés sur cette manifestation ont contribué à son rayonnement. Il ne faut surtout pas que ça faiblisse, parce qu'encore une fois, c'est un marqueur fort de l'animation culturelle, événementielle de la ville. Donc il faut le renforcer dans toute sa dimension pleine et entière.
1: Qu'est-ce que vous attendez en termes de fréquentation et d'image pour la ville à l'extérieur ?
2: Vous savez, je suis quelqu'un de très pragmatique. Je ne fais jamais de plan sur la comète. Je vous dirai si on a réussi ou pas à l'issue de l'opération. Mais eu égard au panel d'auteurs présents qui sont quand même extrêmement qualitatifs. Eu égard à l'engouement que ça suscite auprès des différents Limougeaux au cours des années passées, encore une fois, je suis très très optimiste sur l'issue, mais on fera un bilan à la fin.
1: Claire Calland, conseillère municipale déléguée à l'organisation du salon, est revenue pour sa part sur l'esprit insufflé à se lire à Limoges 2026. Une édition pensée comme une parenthèse d'évasion, loin du rythme et des tensions du quotidien.
3: La parenthèse, en fait, elle est fondamentale. Elle nous dit, là, pendant 3 jours, on va être ensemble, surtout on va se couper d'un monde qui, on le sait, peut être assez anxiogène. On est dans une fête du livre et on le vit pleinement. C'est-à-dire que, bien évidemment, c'est aborder des thèmes parfois difficiles. On va avoir des thèmes politiques, sociologiques, mais j'appelle de mes voeux que ce soit un temps qui se passe sereinement.
1: Cette édition 2026 veut aussi offrir une pause dans une actualité jugée anxiogène, loin des écrans et du numérique omniprésent. Parmi les nouveautés, un concours de micro-nouvelles où les participants devront écrire en 1 heure sans intelligence artificielle.
3: C'est le projet qui s'est réalisé grâce à la SNCF, et bien d'apporter ce petit moment, 1 heure ensemble, et à ce moment-là, on est face à la page blanche et on est dans cet espace de création. J'espère bien découvrir 1 ou 2 talents.
1: Parmi les temps forts concrets, il y a aussi la remise des prix.
3: Oui, ça va être un moment émouvant. J'ai participé déjà au débat pour les prix jeunesse, et vraiment, c'est puissant, c'est fort, et on ne mesure pas à quel point les jeunes s'investissent. Vraiment, on a l'impression qu'ils sont totalement hermétiques, mais pas du tout. Ils sont demandeurs, ils ont envie et ils sont très fiers.
1: Mais alors, comment convaincre celles et ceux qui pensent encore que les salons littéraires ne sont pas faits pour eux ?
3: Je leur dis bien sûr, venez, mais ça ne suffit pas, on le sait bien. Et pour les faire venir, ce qu'on essaie de faire, c'est de multiplier les propositions, y compris des ateliers jeunesse. Donc, on a nos primo romanciers, mais j'espère bien qu'on aura des primo publics.
1: Entre nouveautés et volonté de replacer le livre au cœur de la ville, Lire à Limoges 2026 veut ainsi franchir une nouvelle étape cette année, s'ouvrir à de nouveaux publics. Le rendez-vous est donc donné sur 3 jours aux lecteurs et curieux du 5 au 7 juin prochain à Limoges. Pour le Graal, Yasmine Kichou, Kaolin.
0: La chronique quotidienne du groupement des radios associatives libres en Nouvelle-Aquitaine est à retrouver sur legraal.info. 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
2: Bonjour à tous, l'essentiel de l'actualité: des drones ukrainiens ont visé Saint-Pétersbourg ce matin, des frappes au premier jour du grand forum économique international en Russie. Plusieurs sites énergétiques et militaires ont été touchés selon des responsables russes et ukrainiens. Le gouverneur de la ville évoque des infrastructures endommagées mais aucun mort. Kiev affirme vouloir perturber cet événement auquel Vladimir Poutine doit participer. Des drones ont également frappé le Koweït cette nuit. Le trafic aérien a été suspendu après des dégâts signalés sur un terminal de l'aéroport. Téhéran affirme avoir riposté à des frappes américaines en visant des installations militaires dans la région. Le cessez-le-feu au Moyen-Orient reste fragile. En France, les députés débattent aujourd'hui sur une proposition de loi pour réduire l'exposition au cadmium, un métal lourd, toxique, présent notamment dans certains engrais agricoles. Cette loi permettrait d'abaisser plus rapidement les seuils autorisés, mais le texte divise. Des élus de droite et du centre craignent des conséquences pour la compétitivité des agriculteurs français face aux importations étrangères. Et puis du basket, c'est le début des finales NBA. Les San Antonio Spurs de Victor Wembanyama affrontent les New York Knicks. Mais réglez bien votre réveil. Premier match la nuit prochaine à 2h30 du matin.
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4: Bienvenue à vous en ce mercredi matin autour de midi. C'est Philippe pour vous accompagner sur le 90.1. Dans un instant, la musique, vos rubriques habituelles. Bien entendu, on jettera un coup d'œil sur l'information locale et nationale. Et puis, entre-temps, bien vos rubriques avec partage, les sorties. Installez-vous confortablement à l'écoute du 90.1. Tout de suite, le point sur l'état du ciel.
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4: Le ciel reste gris ce mercredi. Après quelques averses en matinée, le temps devrait redevenir sec. Côté Mercure, c'est toujours un peu frais avec 18 degrés à la Souterraine, 19 à Bessines-sur-Gartempe et Saint-Sulpice-les-Feuilles, 20 degrés pour la maximale à Limoges et Bellac. Demain, peu de changements, le ciel reste maussade et des averses sont encore possibles. Le thermomètre est inchangé, il affiche 14 degrés pour la minimale, 18 à 20 degrés dans l'après-midi. Nous sommes le 3 juin, bonne fête au Kevin.
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0: Le meilleur de vos artistes dans Autour de Midi. Excellente matinée à tous sur le 90.
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0: meilleure musique sur les 90.1 dans Autour de Midi.
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0: Et toujours Philippe pour vous accompagner où que vous soyez dans le nord Haute-Vienne. Vous nous écoutez du côté de Château-Pont-Sac, Bessines, sur Gartempe, Mézières-sur-Issoire ou encore Magnac-Laval. Merci à tous d'être branchés sur le 90.1.
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3: On parle souvent des haies comme de simples séparations entre deux parcelles. Pourtant, dans nos campagnes, elles jouent un rôle essentiel. Elles protègent les sols, favorisent la biodiversité, stockent du carbone et offrent même de l'ombre aux animaux. En Creuse, ces alliées discrètes de l'agriculture sont aujourd'hui mises à l'honneur à travers un concours dédié à leur valorisation. Chloé Hert du CPIE des Pays Creusois nous parle de ce concours.
4: Le CPIE des Pays Creusois, c'est Centre Permanent d'Initiative à l'Environnement. Et on est une association, on fait partie du réseau national des CPIE. Et en fait, on travaille sur différentes missions, sur tout ce qui peut être l'éducation à l'environnement, la gestion et la valorisation du bocage, aussi sur tout ce qui est santé environnement, notamment sur de la sensibilisation sur l'éthique, sur les plantes exotiques et envahissantes. On fait également des inventaires naturalistes, on travaille sur les pollinisateurs. Donc c'est assez varié les missions du CPIE en Creuse, mais vraiment le cœur, on va dire, du travail, c'est vraiment de travailler en commun avec différents partenaires sur des projets de territoire et puis surtout dans l'orientation de l'environnement, de l'écologie.
3: Un concours national décliné à échelle locale en Creuse par le CPIE des Pays Creusois.
4: Donc c'est le concours des pratiques agroécologiques avec la catégorie agroforesterie. Donc ce concours, en fait, il fait partie du concours général agricole qui se passe à Paris. Et en fait, là, c'est vraiment un concours spécifique sur les pratiques des agriculteurs en faveur de l'agroécologie. Et chaque territoire, en fait, peut organiser ce concours. Donc là, pour cette année, c'est un concours qui est organisé sur la Creuse par le CPIE des Pays Creusois. Et on va valoriser les agriculteurs qui vont réussir à associer l'arbre et l'agriculture. Donc quand on dit l'arbre, ça va être des haies, des alignements d'arbres, des prés-vergers. Et on va donc observer les pratiques qu'ils ont.
3: Tout agriculteur de Creuse qui n'oublie pas l'arbre au sein de son exploitation peut participer à ce concours.
4: Ce concours, il est ouvert à tous les agriculteurs creusois qui vont travailler avec finalement avec leur exploitation et l'arbre. Si un agriculteur en fait souhaite participer, il peut directement me contacter le CPIE pour en fait déjà avoir un peu plus de détails sur le concours pour lui, quel est le temps que ça va lui prendre, quel est l'intérêt et puis quelle partie en fait de son exploitation il va pouvoir présenter.
3: Sur tous les candidats, seulement 4 exploitations seront visitées par des jurys.
4: On aura maximum 4 exploitations qui vont pouvoir concourir ensemble cette année. Il y a différents jurys qui se rendent durant une journée au total sur les 4 exploitations qui vont être candidates. Et ce jury d'experts, donc ça va être des personnes qui travaillent sur tout ce qui est l'agronomie, l'agroécologie, sciences de l'environnement, le paysage, voilà, c'est vraiment une diversité de personnes. Et donc, on va pouvoir aller sur les exploitations et à travers une grille de notation, de voir en fait comment l'agriculteur arrive à travailler avec son système agricole et avec les arbres. Comment il les associe, qu'est-ce qu'il fait, est-ce qu'il valorise ses haies, quel intérêt il leur porte.
3: Ce concours a aussi pour but de favoriser les 35 000 km de haies en Creuse qui ont fait l'un des départements les plus bocagers.
4: Organiser ce concours, c'est aussi mettre en avant le bocage creusois. Il ne faut pas oublier, c'est un concours national, donc réussir à avoir un lauréat national permet aussi de parler du bocage creusois. Et ça permet aussi aux agriculteurs de se poser la question en fait de quel est leur rapport au bocage, même s'ils ne participent. En fait, c'est de faire en sorte que la haie, le bocage, soit une question, soit un sujet.
3: Une démarche à travers ce concours qui suit le mouvement de la politique agricole commune à échelle européenne et les récentes aides allouées pour les agriculteurs dotés de haies.
4: L'objectif, effectivement, c'est aussi de pouvoir valoriser les agriculteurs qui réussissent à remplir les attentes au niveau de la PAC en faveur des haies. Et donc, forcément, il y aura des agriculteurs sur lesquels on va se rendre dans le cadre de ce concours. Donc déjà, c'est de valoriser leur travail et de montrer effectivement au grand public ce qui est fait. Et puis nous aussi, on va forcément aller chez des agriculteurs voilà, qui sont dans ce cadre-là et qu'on peut déjà connaître à travers la PAC ou à travers d'autres événements.
3: Un concours que le CPIE des Pays Creusois ne met pas en place tout seul.
4: sur le département de la Creuse, on est plusieurs partenaires à travailler ensemble autour de la haie. Donc on est une dizaine de partenaires, on travaille avec la Chambre d'agriculture, la Fédération départementale des chasseurs de la Creuse, le Groupement des agriculteurs biologiques, la coopérative Les producteurs de la Marche. On travaille aussi avec le CAUE, donc c'est le Conseil d'architecture, d'urbanisme et de l'environnement. On a le Centre régional des énergies renouvelables, le Conservatoire des espaces naturels de Nouvelle-Aquitaine, le lycée agricole de A1 et l'association Sol et Civilisation. Donc tous ensemble, en fait, avec nos compétences, nos réseaux, nos partenaires, on va vraiment dans le projet commun d'aller sur un bocage creusois qui puisse être vivant et dynamique. C'est vraiment ça l'objectif. Et donc ce concours s'organise aussi finalement avec ces partenaires-là autour. Et puis bien sûr, on est aussi accompagné avec la DDT de la Creuse, le département de la Creuse bien sûr, et puis la région Nouvelle-Aquitaine aussi.
3: Si vous êtes agriculteur et que vous souhaitez participer à ce concours de valorisation des haies ou simplement en savoir plus sur la démarche, vous pouvez contacter Chloé Hert du CPIE des Pays Creusois au 06 03 63 94 37. Les inscriptions, elles, sont ouvertes jusqu'au 15 juin. C'est une belle occasion de mettre en lumière un patrimoine vivant qui façonne les paysages creusois et contribue à une agriculture durable.
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0: Et très belle matinée à vous sur le 90.1. Autour de Midi, c'est jusqu'à 13h et toujours Philippe pour vous tenir compagnie. Je vous propose de découvrir le programme télévision de votre soirée.
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2: Bonjour à tous, les programmes télé, la télévision pour ce soir, mercredi. On débute avec la chaîne TF1 qui nous propose ce soir la série Grey's Anatomy, diffusée dès 21h10 à la même heure sur France 2, la série L'Or Bleu, toujours à 21h10 sur la chaîne France 3, cette fois-ci, documentaire 1998, l'été de nos 18 ans, sur la chaîne France 4, rendez-vous avec un documentaire spécial Renault à cœur perdu, diffusé dès 21h. Sur la chaîne M6 ce soir, place au jeu Top Chef à partir de 21h10. Sur la chaîne TMC, rendez-vous avec le film Harry Potter et l'Ordre du Phénix, diffusé dès 21h25. Et enfin, pour terminer, rendez-vous par exemple ce soir sur la chaîne Sister avec le film Sherlock Holmes à partir de 21h10. Avec tout ça, bonne soirée télé.

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0: sur votre radio. Place à l'info sur le 90.1 avec les titres de ce mercredi.
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2: Bonjour à tous. L'essentiel de l'actualité: des drones ukrainiens ont visé Saint-Pétersbourg ce matin. Des frappes au premier jour du grand forum économique international en Russie. Plusieurs sites énergétiques et militaires ont été touchés, selon des responsables russes et ukrainiens. Le gouverneur de la ville évoque des infrastructures endommagées mais aucun mort. Kiev affirme vouloir perturber cet événement auquel Vladimir Poutine doit participer. Des drones ont également frappé le Koweït cette nuit. Le trafic aérien a été suspendu après des dégâts signalés sur un terminal de l'aéroport. Téhéran affirme avoir riposté à des frappes américaines en visant des installations militaires dans la région. Le cessez-le-feu au Moyen-Orient reste fragile. En France, les députés débattent aujourd'hui sur une proposition de loi pour réduire l'exposition au cadmium, un métal lourd, toxique, présent notamment dans certains engrais agricoles. Cette loi permettrait d'abaisser plus rapidement les seuils autorisés, mais le texte divise. Des élus de droite et du centre craignent des conséquences pour la compétitivité des agriculteurs français face aux importations étrangères. Et puis du basket, c'est le début des finales NBA. Les San Antonio Spurs de Victor Wembanyama affrontent les New York Knicks. Mais réglez bien votre réveil. Premier match la nuit prochaine à 2h30 du matin.
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0: Le ciel reste gris ce mercredi. Après quelques averses en matinée, le temps devrait redevenir sec. Côté mercure, c'est toujours un peu frais avec 18 degrés à la Souterraine, 19 à Bessines-sur-Gartempe et Saint-Sulpice-les-Feuilles, 20 degrés pour la maximale à Limoges et Bellac. Demain, peu de changements, le ciel reste maussade et des averses sont encore possibles. Le thermomètre est inchangé, il affiche 14 degrés pour la minimale, 18 à 20 degrés dans l'après-midi. Nous sommes le 3 juin, bonne fête au Kevin.
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Tout de suite avec Mika, Love Today.

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0: Allez, on approche de midi. Autour de midi se poursuit jusqu'à 13h. Excellent appétit à vous si vous passez à table.
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0: Et dans quelques instants, on fait le point sur l'info avec la rédaction de Radio France Internationale juste après.
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1: Bonjour à tous. À la une de l'actualité, un hommage national est rendu à Edgar Morin aux Invalides à Paris en présence du président Emmanuel Macron. Le philosophe et sociologue est salué pour son engagement intellectuel, humaniste et politique. Il est mort à 104 ans vendredi dernier. C'est un ancien résistant de la Seconde Guerre mondiale. La cérémonie se déroule dans la cour du Dôme des Invalides. Rebondissement dans l'enquête sur le méga incendie de 16 000 hectares dans l'Aude l'été dernier. Trois agents de l'Office national des forêts ont été placés en garde à vue. Les enquêteurs de la section de recherche de Montpellier cherchent à vérifier leur éventuelle implication dans les circonstances du départ du feu. À ce stade, aucune conclusion n'a été rendue publique. Les recherches continuent dans l'affaire de Liana, 5 jours après sa disparition dans le Gers. Le principal suspect est désormais au cœur d'une autre affaire judiciaire. Une plainte pour viol sur mineur avait été déposée contre cet homme de 41 ans en août dernier. Une mère l'accuse d'avoir agressé sexuellement sa fille de 10 ans. Le suspect n'a cependant jamais été entendu dans ce dossier, il reste présumé innocent. Et en tennis, la suite des quarts de finale aujourd'hui à Roland-Garros avec un duel 100% italien, notamment entre Matteo Berrettini et Matteo Arnaldi.
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0: Le ciel reste gris ce mercredi. Après quelques averses en matinée, le temps devrait redevenir sec. Côté mercure, c'est toujours un peu frais avec 18 degrés à la Souterraine, 19 à Bessines-sur-Gartempe et Saint-Sulpice-les-Feuilles, 20 degrés pour la maximale à Limoges et Bellac. Demain, peu de changements, le ciel reste maussade et des averses sont encore possibles. Le thermomètre est inchangé, il affiche 14 degrés pour la minimale, 18 à 20 degrés dans l'après-midi. Nous sommes le 3 juin, bonne fête au Kevin.
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2: Ce samedi, à Magnac-Laval, c'est du théâtre qui vous attend avec la pièce « Un fil à la patte » d'après Fédo, avec l'atelier « La mascarade ». Un moment de rire à retrouver à 20h, salle de spectacle. Réservation au 07 82 62 98 52. Ce samedi, Odora, l'Union sportive d'Orachon, vous attend pour une journée festive au stade Joseph Guillaumeau. À 15h, match féminin. À 17h, match masculin. Et enfin, à 20h, soirée grillade d'agneau. Un menu complet vous est proposé à 20€ par adulte, 12€ pour les enfants. Inscription au 06 18 34 27 06. À Arnac-la-Poste, ce samedi 6 juin, découvrez la mission Zéro Gaspille en partenariat avec le CIDED. Un jeu de piste pour petits et grands pour sensibiliser autour de l'écologie et de la gestion des déchets. Des animations ludiques et des lots à remporter. Un événement gratuit ouvert à tous. La Croix-Rouge, unité locale de Bellac, fait son grand déstockage de vêtements ce samedi. Rendez-vous au local de l'association rue Chanzy de 9h à 16h30 pour retrouver des affaires hommes, femmes et enfants. Randonnée gourmande à Rancon ce samedi. On se retrouve à 17h30 Square de la Lanterne pour un circuit de 12 km ponctué de pauses gourmandes. De départ à 18h ou 18h30, le tarif adulte 14€, 7€ pour les enfants. Inscription au 06 87 21 56 88. Vide-grenier ce dimanche à Bellac. Le comité des fêtes vous attend pour chiner et faire de bonnes affaires sur le site des Rochettes. Toujours à Bellac, ce dimanche, l'association de pêche Confluence Vincou-Gartempe organise la fête nationale de la pêche de 9h à 19h au Pont de la Pierre. Au programme Brocante Pêche, simulateur de pêche, guide professionnel pour expliquer les différentes techniques, mais aussi des jeux et une tombola. Sur place, buvette et petite restauration, les animations sont gratuites et il n'est pas nécessaire d'avoir une carte de pêche pour participer. Pour plus d'infos, appelez le 06 70 46 35 77.
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2: Excellent appétit à vous sur le 90.1, c'est toujours autour de midi sur RMJ.
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1: Bonjour à tous, les programmes télé, la télévision pour ce soir, mercredi. On débute avec la chaîne TF1 qui nous propose ce soir la série Grey's Anatomy, diffusée dès 21h10 à la même heure sur France 2, la série L'Or Bleu, toujours à 21h10 sur la chaîne France 3, cette fois-ci, documentaire 1998, l'été de nos 18 ans, sur la chaîne France 4, rendez-vous avec un documentaire spécial Renault à cœur perdu, diffusé dès 21h. Sur la chaîne M6 ce soir, place au jeu Top Chef à partir de 21h10. Sur la chaîne TMC, rendez-vous avec le film Harry Potter et l'Ordre du Phénix, diffusé dès 21h25. Et enfin, pour terminer, rendez-vous par exemple ce soir sur la chaîne Sister avec le film Sherlock Holmes à partir de 21h10. Avec tout ça, bonne soirée télé.
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0: 12h30 sur l'antenne de la radio locale. Merci d'être au rendez-vous. Avant de retrouver la musique, on fait le point sur l'info et les titres du jour avec le flash présenté par Henri.
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2: Bonjour à toutes et à tous et heureux de vous retrouver pour un nouveau flash actu. Entrepreneuriat,

Le 28 mai dernier, à Ambazac, 19 entreprises du territoire Élan ont reçu un trophée Éco-Défi. Cette distinction récompense les artisans et commerçants engagés dans des actions concrètes en faveur de l'environnement, réduction des déchets, économie d'énergie ou encore circuit court. Une initiative destinée à encourager la transition écologique des entreprises locales. Et pour obtenir le label Éco-Défi, les entreprises doivent relever plusieurs défis en faveur du développement durable sur une période d'1 an. Scolarité. 6 ans après le cahier de doléances des Gilets jaunes, la parole citoyenne reprend vie à la souterraine. Pendant 2 mois, des étudiants en design du lycée Raymond Loewy ont installé 6 dispositifs dans la ville pour recueillir idées, colères et espoirs des habitants. Près de 200 contributions ont été collectées et elles seront bientôt numérisées et certaines seront lues lors d'une criée publique prévue le 6 juin. Environnement, la Creuse est placée en vigilance sécheresse. Dans un arrêté publié le 28 mai, le préfet évoque le manque de pluie ces derniers mois, les fortes chaleurs de mai et la baisse de niveau d'eau. Aucune restriction n'est imposée pour l'instant, mais les habitants sont invités à économiser l'eau. Des mesures plus contraignantes pourraient être prises si la situation s'aggravait. Enfin, disparition, le monde du cyclisme limousin est en deuil. Claude Loewy est décédé à l'âge de 81 ans. Ancien conseiller technique régional du Limousin, il a marqué plusieurs générations de coureurs et participé à l'organisation du Tour du Limousin. Figure incontournable du vélo régional depuis plus de 50 ans, il était également un proche de Raymond Poulidor et il avait même pris en 2019 la tête de l'association des amis de Raymond Poulidor. C'est tout pour aujourd'hui, on se retrouve demain pour un nouveau Flash Actu. Bonne journée à tous.

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0: Et voilà, Autour de Midi, c'est terminé pour aujourd'hui.
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0: Alors on se quitte en musique, hein, bien entendu. Et puis, vous passez du temps sur le 90.1. Je vous souhaite à tous une excellente journée. On se retrouve, bien entendu, demain à 10h pour le meilleur de vos musiques.
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2: Bonjour à tous, l'essentiel de l'actualité. La plateforme Chine est condamnée en France à plus de 22 millions d'euros d'amende par la répression des fraudes. Elle est accusée de ne pas respecter le droit de rétractation, de manquer de transparence sur l'impact environnemental de ses produits et d'envoyer des confirmations de commandes non conformes. Un hommage national est rendu à Edgar Morin aux Invalides à Paris, en présence du président Emmanuel Macron. Le philosophe et sociologue est salué pour son engagement intellectuel, humaniste et politique. Il est mort à 104 ans vendredi dernier. C'est un ancien résistant de la Seconde Guerre mondiale. La cérémonie se déroule dans la cour du Dôme des Invalides. Cet accident au Royaume-Uni, un hélicoptère de la Royal Navy s'est écrasé ce matin dans un champ. Les équipes d'urgence sont rapidement intervenues sur place et plusieurs routes ont été fermées pour sécuriser la zone. Pour l'heure, on ne connaît pas encore les causes exactes du crash, ni le nombre de personnes impliquées ou blessées. Et puis un mot de sport, en Formule 1, le pilote monégasque Charles Leclerc prolonge une nouvelle fois son contrat avec Ferrari, un contrat de plusieurs années avec la Scuderia, sans durée précisée pour l'instant. Arrivé en 2019, après un passage chez Alfa Romeo en 2018, il reste l'un des piliers de l'équipe, avec au total 8 victoires, 27 pole positions et 52 podiums. Il a aussi également été une fois vice-champion du monde.
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3: Le ciel reste gris ce mercredi. Après quelques averses en matinée, le temps devrait redevenir sec. Côté mercure, c'est toujours un peu frais avec 18 degrés à la Souterraine, 19 à Bessines-sur-Gartempe et Saint-Sulpice-les-Feuilles, 20 degrés pour la maximale à Limoges et Bellac. Demain, peu de changements, le ciel reste maussade et des averses sont encore possibles. Le thermomètre est inchangé, il affiche 14 degrés pour la minimale, 18 à 20 degrés dans l'après-midi. Nous sommes le 3 juin, bonne fête au Kevin.
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2: Ce samedi, à Magnac-Laval, c'est du théâtre qui vous attend avec la pièce Un fil à la patte d'après Fedo, avec l'atelier La Mascarade. Un moment de rire à retrouver à 20h, salle de spectacle. Réservation au 07 82 62 98 52. Ce samedi, Odora, l'Union sportive d'Orachon, vous attend pour une journée festive au stade Joseph Guillemot. À 15h, match féminin. À 17h, match masculin. Et enfin, à 20h, soirée grillade d'agneau. Un menu complet vous est proposé à 20€ par adulte, 12€ pour les enfants. Inscription au 06 18 34 27 06. À Arnac-la-Poste, ce samedi 6 juin, découvrez la mission Zéro Gaspi en partenariat avec le CIDED. Un jeu de pistes pour petits et grands pour sensibiliser autour de l'écologie et de la gestion des déchets. Des animations ludiques et des lots à remporter. Un événement gratuit ouvert à tous. La Croix-Rouge, unité locale de Bellac, fait son grand déstockage de vêtements ce samedi. Rendez-vous au local de l'association rue Chanzy de 9h à 16h30 pour retrouver des affaires hommes, femmes et enfants. Randonnée gourmande à Rancon ce samedi. On se retrouve à 17h30 Square de la Lanterne pour un circuit de 12 km ponctué de pauses gourmandes. De départ à 18h ou 18h30. Le tarif adulte 14€, 7€ pour les enfants. Inscription au 06 87 21 56 88. Vide grenier ce dimanche à Bellac. Le comité des fêtes vous attend pour chiner et faire de bonnes affaires sur le site des Rochettes. Toujours à Bellac, ce dimanche, l'association de pêche Confluence Vincou-Gartempe organise la fête nationale de la pêche de 9h à 19h au pont de la Pierre. Au programme brocante pêche, simulateur de pêche, guide professionnel pour expliquer les différentes techniques, mais aussi des jeux et une tombola. Sur place, buvette et petite restauration, les animations sont gratuites et il n'est pas nécessaire d'avoir une carte de pêche pour participer. Pour plus d'infos, appelez le 06 70 46 35 77.
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1: Bonjour à tous. Mercredi 3 juin 2026, les assistants d'éducation étaient en grève hier à l'appel d'une intersyndicale. Ils dénoncent notamment le manque d'effectifs, la précarité de leurs contrats et des rémunérations jugées insuffisantes. Les organisations syndicales réclament davantage de postes dans les établissements scolaires de l'Académie de Limoges ainsi qu'une amélioration des perspectives d'emploi avec un accès facilité à des contrats pérennes. L'ancien gérant lituanien du château de Castelnovel à Varès a été remis en liberté sous caution après 2 mois de détention provisoire. Poursuivi dans le cadre d'une enquête pour des faits présumés de banqueroute, il avait été incarcéré en mars dernier. Le parquet de Brive confirme cette remise en liberté tandis que les investigations se poursuivent. Toujours en Corrèze, à Ussel, une importante opération de lutte contre le trafic de stupéfiants a été menée hier matin par les forces de l'ordre dans le centre-ville. Le dispositif déployé notamment aux abords du collège Voltaire a mobilisé policiers et gendarmes. Selon le parquet de Tulle, plusieurs personnes ont été interpellées et placées en garde à vue dans le cadre d'une enquête en cours sur un trafic de drogue. Les auditions se poursuivent jusqu'en fin de semaine. Le tribunal administratif de Limoges a rejeté les recours déposés après les élections municipales de mars dernier dans les communes creusoises de Parsac-Rimondet et de Monteil-au-Vicomte. Il valide ainsi les résultats des scrutins. En revanche, dans le Nord-Haute-Vienne, la justice administrative a annulé les élections municipales d'Oradour-Saint-Genès en raison d'une erreur sur les bulletins de vote. La nationalité allemande d'un candidat n'avait pas été mentionnée comme l'exige la réglementation. De nouvelles élections devront être organisées. Les ressortissants peuvent participer à l'élection municipale, mais ne peuvent pas faire partie de l'exécutif ni voter pour les sénatoriales. Voilà peut-être l'une des questions qu'ont abordé plus de 80 lycéens du Limousin la semaine dernière. Ils ont participé à une simulation du Parlement européen à la maison de la région de Limoges afin de découvrir le rôle des eurodéputés et le fonctionnement de l'Union européenne. Maïfaï, vous avez assisté au travail de ces parlementaires d'un jour.
2: Dans ce lieu impressionnant, bien loin des salles de classe habituelles, Andréa Brouille, vice-présidente du Conseil régional de Nouvelle-Aquitaine, a rappelé aux plus de 80 eurodéputés en herbe quel était leur rôle.
3: Le temps d'une journée, vous allez défendre des idées, proposer des amendements, chercher des compromis et voter des textes.
2: Cette matinée était donc consacrée à des débats de groupe. Marie Louman, animatrice à la maison Europe Direct Limousin, a participé à l'organisation du projet.
4: Ils vont être répartis dans des commissions thématiques sur la défense, la fast fashion, la désinformation et les ressources de l'Union européenne.
2: La question de la création d'une armée européenne a par exemple été abordée, entre affirmation, contradiction.
5: Je pense qu'au contraire, ce serait plutôt positif si l'Union européenne avait une armée à elle-même, puisqu'on voit qu'il y a de plus en plus de menaces.
2: Le questionnement.
6: Comment est-ce qu'on gère avec l'OTAN ?
2: Les élèves se sont véritablement prêtés au jeu. L'occasion pour Maya, élève de terminale du lycée Bossuet de Brive, d'en apprendre plus sur des sujets importants.
7: C'est vrai qu'on est confronté à un monde politique qui change constamment. Et je pense que c'est important de savoir quel rôle ont les institutions, comment ça fonctionne, pour justement pas être perdu et réagir.
2: Pour Daniel Bernussou, président de la Maison de l'Europe en Limousin, ce mélange de ludique et d'éducatif est la clé du succès.
8: C'est essentiel parce que d'abord ça s'adresse à une jeunesse active, participative, et pas simplement à une jeunesse comme ça qui réceptionne une parole.
2: L'ancien eurodéputé Jean-Paul Denano a ensuite animé la séance plénière de l'après-midi avec une mise en commun des travaux matinaux.
1: Merci Maë. Certains élèves ont d'ailleurs dû s'exprimer en anglais devant l'Assemblée afin de mettre en avant l'aspect multiculturel de l'Union européenne. Et puis le Limoges Handball s'est imposé hier soir sur le parquet de Dunkerque 35 à 32 lors de l'avant-dernière journée de l'Iki Moly Star League. Déjà assuré de disputer la compétition européenne la saison prochaine, le club limougeau s'est hissé à la 3e place du classement. L'espoir de terminer sur le podium perdure si Montpellier subit une défaite ce soir et si Limoges l'emporte pour son dernier déplacement à Nantes samedi. C'est la fin de cette édition, merci de l'avoir suivi.
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1: Bonjour à toutes et à tous et heureux de vous retrouver pour un nouveau Flash Actu. Entrepreneuriat. Le 28 mai dernier, à Ambazac, 19 entreprises du territoire Élan ont reçu un trophée Éco-Défi. Cette distinction récompense les artisans et commerçants engagés dans des actions concrètes en faveur de l'environnement, réduction des déchets, économie d'énergie ou encore circuit court, une initiative destinée à encourager la transition écologique des entreprises locales. Et pour obtenir le label Éco-Défi, les entreprises doivent relever plusieurs défis en faveur du développement durable sur une période d'un an. Scolarité. 6 ans après le cahier de doléances des Gilets jaunes, la parole citoyenne reprend vie à la souterraine. Pendant 2 mois, des étudiants en design du lycée Raymond Loewy ont installé 6 dispositifs dans la ville pour recueillir idées, colères et espoirs des habitants. Près de 200 contributions ont été collectées et elles seront bientôt numérisées et certaines seront lues lors d'une criée publique prévue le 6 juin. Environnement. La Creuse est placée en vigilance sécheresse. Dans un arrêté publié le 28 mai, le préfet évoque le manque de pluie ces derniers mois, les fortes chaleurs de mai et la baisse de niveau d'eau. Aucune restriction n'est imposée pour l'instant, mais les habitants sont invités à économiser l'eau. Des mesures plus contraignantes pourraient être prises si la situation s'aggravait. Enfin, disparition. Le monde du cyclisme limousin est en deuil. Claude Louis est décédé à l'âge de 81 ans. Ancien conseiller technique régional du Limousin, il a marqué plusieurs générations de coureurs et participé à l'organisation du Tour du Limousin. Figure incontournable du vélo régional depuis plus de 50 ans, il était également un proche de Raymond Poulidor et il avait même pris en 2019 la tête de l'association des amis de Raymond Poulidor. C'est tout pour aujourd'hui, on se retrouve demain pour un nouveau Flash Actu. Bonne journée à tous.

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1: Du 5 au 7 juin, Lire à Limoges revient pour une 42e édition placée sous le signe de l'évasion avec le slogan en parenthèse « La réalité attendra ». Après 3 années à la patinoire, le salon retrouve le centre-ville en investissant l'hôtel de ville, la BFM et l'ancien manège militaire du quartier des Jacobins. Près de 200 auteurs sont attendus dans ce nouveau décor chargé d'histoire, autour de rencontres, dédicaces et animations gratuites pour tous les publics. Présidé cette année par l'écrivain Philippe Besson, cette édition 2026 marque aussi la volonté de redonner au salon une place forte dans la vie culturelle limougeaude. La ville de Limoges en dévoilait les grandes lignes le 20 mai dernier lors d'une conférence de presse à la mairie en présence notamment du nouveau maire, Guillaume Guérin.
2: L'idée, comme on l'avait évoqué lors de la campagne municipale, c'est de faire de Lire à Limoges un véritable événement marqueur de l'attractivité du territoire. Lire à Limoges a connu des très grands succès au cours des décennies passées. L'idée, c'est d'en faire un événement phare d'attractivité de la ville, culturel bien sûr, mais avec des retombées économiques très importantes sur le territoire. Et donc l'idée, c'est vraiment de permettre l'animation de ce centre-ville, une redistribution économique pour les commerçants aussi, parce que ça compte énormément pour moi, vous le savez.
1: Guillaume Guérin est également revenu sur ce choix du manège, un lieu encore méconnu du grand public, mais que la mairie souhaite transformer en véritable écrin culturel avant d'accueillir cette nouvelle édition de Lire à Limoges.
2: Je ne sais pas si vous connaissez le manège, c'est un site assez magnifique, très peu connu des Limougeaux, paradoxalement. Et donc là, on va expérimenter ce lieu, on va avoir un peu plus de 200 auteurs présents, c'est une nouvelle. C'est un test. On verra comment les choses sont perçues par les auteurs parce que quelque part il faut qu'ils se sentent bien. Et je n'exclus pas, si toutefois ça ne convenait pas complètement, de revenir à la solution historique qui était un seul lieu unique en hypercentre comme le Champ de Juillet. Et donc j'espère que ça va être apprécié de la part des auteurs et surtout de la part du public qui va se rendre à la rencontre des différents acteurs du salon.
1: Comment vous expliquez justement cette longévité et cet amour du public pour l'événement depuis toutes ces années, 42 ans ?
2: Je pense que le public limougeaud est un public lettré de manière générale. Et ce, depuis très longtemps. Je pense que les efforts qui ont été faits par les différentes municipalités et les différents exécutifs qui sont succédés sur cette manifestation ont contribué à son rayonnement. Je ne veux surtout pas que ça faiblisse, parce qu'encore une fois, c'est un marqueur fort de l'animation culturelle, événementielle de la ville. Donc il faut le renforcer dans toute sa dimension pleine et entière.
1: Qu'est-ce que vous attendez en termes de fréquentation et d'image pour la ville à l'extérieur ?
2: Vous savez, je suis quelqu'un de très pragmatique. Je ne fais jamais de plan sur la comète. Je vous dirai si on a réussi ou pas à l'issue de l'opération. Mais eu égard au panel d'auteurs présents qui sont quand même extrêmement qualitatifs. Eu égard à l'engouement que ça suscite auprès des différents limougeaux au cours des années passées, encore une fois, je suis très très optimiste sur l'issue, mais on fera un bilan à la fin.
1: Claire Callan, conseillère municipale déléguée à l'organisation du salon, est revenue pour sa part sur l'esprit insufflé à ce Lire à Limoges 2026. Une édition pensée comme une parenthèse d'évasion, loin du rythme et des tensions du quotidien.
3: La parenthèse, en fait, elle est fondamentale. Elle nous dit, là, pendant 3 jours, on va être ensemble, surtout on va se couper d'un monde qui, on le sait, peut être assez anxiogène. On est dans une fête du livre et on le vit pleinement. C'est-à-dire que, bien évidemment, c'est aborder des thèmes parfois difficiles. On va avoir des thèmes politiques, sociologiques, mais j'appelle de mes voeux que ce soit un temps qui se passe sereinement.
1: Cette édition 2026 veut aussi offrir une pause dans une actualité jugée anxiogène, loin des écrans et du numérique omniprésent. Parmi les nouveautés, un concours de micro-nouvelles où les participants devront écrire en 1 heure sans intelligence artificielle.
3: C'est le projet qui s'est réalisé grâce à la SNCF, et bien d'apporter ce petit moment, 1 heure ensemble, et à ce moment-là, on est face à la page blanche et on est dans cet espace de création. Moi, j'espère bien découvrir 1 ou 2 talents.
1: Parmi les temps forts concrets, il y a aussi la remise des prix.
3: Oui, ça va être un moment émouvant. J'ai participé déjà au débat pour les prix jeunesse, et vraiment, c'est puissant, c'est fort, et on ne mesure pas à quel point les jeunes s'investissent. Vraiment, on a l'impression qu'ils sont totalement hermétiques, mais pas du tout. Ils sont demandeurs, ils ont envie et ils sont très fiers.
1: Mais alors, comment convaincre celles et ceux qui pensent encore que les salons littéraires ne sont pas faits pour eux ?
3: Je leur dis bien sûr, venez, mais ça ne suffit pas, on le sait bien. Et pour les faire venir, ce qu'on essaie de faire, c'est de multiplier les propositions, y compris des ateliers jeunesse. Donc, on a nos primo-romanciers, mais j'espère bien qu'on aura des primo-publics.
1: Entre nouveautés et volonté de replacer le livre au cœur de la ville, Lire à Limoges 2026 veut ainsi franchir une nouvelle étape cette année, s'ouvrir à de nouveaux publics. Le rendez-vous est donc donné sur 3 jours aux lecteurs et curieux du 5 au 7 juin prochain à Limoges. Pour le Graal, Yasmine Kichou, Kaolin.
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2: Bonjour à tous, l'essentiel de l'actualité. La plateforme Chine est condamnée en France à plus de 22 millions d'euros d'amende par la répression des fraudes. Elle est accusée de ne pas respecter le droit de rétractation, de manquer de transparence sur l'impact environnemental de ses produits et d'envoyer des confirmations de commandes non conformes. Un hommage national est rendu à Edgar Morin aux Invalides à Paris, en présence du président Emmanuel Macron. Le philosophe et sociologue est salué pour son engagement intellectuel, humaniste et politique. Il est mort à 104 ans vendredi dernier. C'est un ancien résistant de la Seconde Guerre mondiale. La cérémonie se déroule dans la cour du Dôme des Invalides. C'est l'accident au Royaume-Uni. Un hélicoptère de la Royal Navy s'est écrasé ce matin dans un champ. Les équipes d'urgence sont rapidement intervenues sur place et plusieurs routes ont été fermées pour sécuriser la zone. Pour l'heure, on ne connaît pas encore les causes exactes du crash, ni le nombre de personnes impliquées ou blessées. Et puis un mot de sport, en Formule 1, le pilote monégasque Charles Leclerc prolonge une nouvelle fois son contrat avec Ferrari, un contrat de plusieurs années avec la Scuderia, sans durée précisée pour l'instant. Arrivé en 2019, après un passage chez Alfa Romeo en 2018, il reste l'un des piliers de l'équipe, avec au total 8 victoires, 27 pole positions et 52 podiums. Il a aussi également été une fois champion du monde.
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3: Le ciel reste gris ce mercredi. Après quelques averses en matinée, le temps devrait redevenir sec. Côté mercure, c'est toujours un peu frais avec 18 degrés à la Souterraine, 19 à Bessines-sur-Gartempe et Saint-Sulpice-les-Feuilles, 20 degrés pour la maximale à Limoges et Bellac. Demain, peu de changements, le ciel reste maussade et des averses sont encore possibles. Le thermomètre est inchangé, il affiche 14 degrés pour la minimale, 18 à 20 degrés dans l'après-midi. Nous sommes le 3 juin, bonne fête au Kevin.

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1: Bonjour à tous et merci de nous rejoindre pour cette émission Souvenirs et Nostalgie. Si je vous parle du bikini, vous savez, celui qui est jaune et vert à petits pois, des croissants Danroll, du hula hoop, du vélo Solex, du roudoudou, du formica, du tabouret tam-tam, du pchit ou de la vitelle d'hélice, des shaddock ou de bonne nuit les petits, du biodop, du scooby-doo, etc., etc. Je suis certain que cela vous évoque des souvenirs, d'où notre indicatif souvenir, souvenir. Chaque semaine, sur les ondes de RMJ, nous traiterons d'un de ces objets, de ces événements qui ont marqué les années 1960, 70, 80. Si cela vous évoque des souvenirs, des anecdotes, n'hésitez pas à nous écrire, à nous adresser un mail ou un message sur la page Facebook de notre radio. Écoutez les coordonnées en fin d'émission. Vous vous souvenez peut-être que dans les années 1970, presque tout le monde s'est mis à porter un attaché case. Presque tout le monde voudra s'attribuer ce symbole qui est celui du businessman. Nous allons d'abord écouter le blues du businessman, précisément extrait de Starmania, qui fut un grand succès de la fin des années 1970.

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1: Dans les années 1970, on pouvait lire. L'iconique attaché Keyes est aussi rigide que les valeurs de la culture d'entreprise dont il est le symbole. Dans ces années 70, l'attaché Keyes est devenu le symbole du monde du business. Il est d'abord adopté par les businessmen, les bureaucrates, et puis ensuite par les médecins, par les avocats et même par les professeurs pour transporter leurs documents. Et puis ensuite par tous ceux qui voulaient se donner le style d'un homme d'affaires. Dès lors, l'attaché Keyes devient un basique du vestiaire masculin. Conçu tout particulièrement pour les papiers, ces mallettes rigides sont le moyen idéal pour ranger des documents, des feuilles volantes, ainsi que divers accessoires, stylos, cartes de visite, téléphones, etc., etc. L'attaché Keyes est alors un incontournable des salles de réunion.

Oui, nous venons d'écouter le thème de l'agent 007, car c'est James Bond qui a lancé la mode de l'attaché case. Celui-ci a été présenté pour la première fois dans le film « Bon baiser de Russie » et c'était en 1963. Il était composé d'un cuir noir avec un intérieur rouge écarlate. La mallette de James Bond est équipée d'un ensemble de gadgets, pièces d'or, cartouches de munitions, couteaux, etc., etc. En fait, l'attaché case existait depuis bien plus longtemps. Le premier fut fabriqué en 1860 par la vieille maison anglaise Barrow, Hepburn et Gale, fournisseur officiel du gouvernement britannique. Il était constitué d'un cadre de bois doublé de satin noir et recouvert d'un très beau cuir rouge. Et il était destiné à contenir les documents officiels que le gouvernement britannique transmettait au roi ou à la reine pour signature. En fait, le mot « attaché-case » vient du français « attaché » dans le sens « employé d'une administration, d'un service » et de l'anglais « case » qui signifie un étui, un écrin. Le mot apparaîtra en France en 1976. Et voici un encart publicitaire qui définit assez bien cet objet. Nos attachés-cases sont conçus pour répondre aux besoins des cadres et des hommes d'affaires avec un design intemporel qui reflète le professionnalisme. Chaque modèle est doté d'une structure rigide pour une protection optimale de vos documents et d'une fermeture sécurisée avec serrure à combinaison ou à clé. Disponible en cuir premium, aluminium ou polycarbonate résistant, nos attachés-cases sont à la fois robustes et esthétiques. L'attaché-case offre un espace organisé pour vos dossiers et vos accessoires professionnels. Quel que soit le modèle, il affirmera votre statut et votre style. Nos modèles sont équipés de compartiments intelligents pour faciliter l'accès à vos essentiels. Idéal pour les réunions importantes, les présentations clients ou les déplacements d'affaires, l'attaché case est le compagnon parfait du businessman exigeant.

Il faut bien le dire, l'attaché case sonne plus finance que fashion ou mode. Aussi, l'attaché case va, dès le début du XXIe siècle, disparaître peu à peu. Essayons de comprendre pourquoi et comment. Quand j'ai débuté ma carrière à la Défense, il y a une trentaine d'années, tout le monde portait une sacoche ou une mallette, un attaché case, se souvient Cédric, qui travaille dans un grand groupe de marketing. Aujourd'hui, j'ai l'impression de ne voir que des sacs à dos de montagne ou de vélo. Et pourquoi les employés, les bureaucrates ont-ils délaissé l'attaché case? Longtemps extension du corps de l'homme d'affaires, transportant toutes sortes de documents plus ou moins secrets, voilà que cet accessoire rectangulaire en cuir se voit supplanté par des accessoires d'un autre genre, plus pratique, plus producteur et finalement plus actuel. En effet, malgré sa popularité de longue date, l'intérêt pour l'attaché case connaît depuis des années un certain déclin, et cela à mesure que nous adoptons un mode de vie plus moderne. En entreprise, bien des bureaucrates transportent désormais un ordinateur ou une tablette plutôt que des documents papier. Nous sommes en train de passer à la dématérialisation. Mais l'attaché case a aussi certainement souffert de la tendance croissante pour les tenues de bureau plus décontractées. Et puis, on se déplace à vélo, en trottinette électrique, on comprend dès lors pourquoi on préfère le sac à dos à l'attaché case. C'est un peu comme les derbies en cuir remplacés par les baskets. Et puis l'attaché case traîne une sale réputation, il est disgracieux, il symbolise métro, boulot, dodo, et ses couleurs sont ternes. L'attaché case n'est certes pas sexy, mais cependant voici ce qu'on a pu lire récemment dans le magazine Vogue. Un attaché case ouvert a quelque chose de suggestif, voire de transgressif, un peu comme un chemisier déboutonné qui dévoilerait accidentellement un bout de soutien-gorge. Et de plus, l'attaché case, au mystère, permet de laisser ses biens précieux sous clé. De plus, c'est un bon sac pour transporter un ordinateur portable. Aussi, des créateurs de mode comme Gucci, Balenciaga ou Vuitton ont décidé ces derniers temps de revisiter, comme on dit, l'attaché case. Nous verrons dans quelques années ce que cela donne.

Un peu à la même époque que l'attaché case, souvenez-vous, les hommes se sont mis à porter des sacs à main, des pochettes, des sacoches qu'ils portaient à la main ou parfois par une bride d'épaule. Et puis la mode était passée. Et voici que dans les années 2020, les couturiers, les créateurs de mode, décidèrent à nouveau de faire porter des sacs à main aux hommes. Là encore, nous verrons si la mode se développe. Remarquez, ce serait un juste retour des choses. En effet, les sacs à main, que l'on croyait un attribut féminin, fut d'abord dans l'histoire un objet surtout utilisé par les hommes, et particulièrement par les hommes qui se déplaçaient, les voyageurs, les marchands, les commerçants, les artisans, les ambulants. Les sacs à main servaient alors à transporter de la nourriture, des outils, de l'argent, des objets de valeur, et cela au moins jusqu'à la Renaissance. En effet, à la Renaissance apparaissent des vêtements avec des poches, et donc on délaisse beaucoup les sacs à main. Par contre, sous l'Empire, les poches, parce que disgracieuses, disparaissent des vêtements, particulièrement des vêtements féminins, alors on réinvente le sac à main.

Allez, pour terminer un peu de vocabulaire autour du sac, on trouve le cartable, du mot carte, c'est un grand porte-carte, la musette, le porte-document, le bissac et la besace, d'origine égyptienne, c'est un sac en cuir long et ouvert par le milieu, la valise, de l'italien valigia qui signifie petite malle, la pochette, la trousse, la sacoche, le cabas, la malle et la mallette. Et quant au sac, on en trouve de nombreux types, le sac polochon, le sac baril, le sac ceinture, le sac banane, le sac pochette, le sac enveloppe, le sac baguette, le sac bracelet, le sac rond, le sac seau. Attention, qui n'est pas l'instrument de musique. Le sac du docteur, le sac panier, le sac bandoulière, le sac messager, le sac bowling, le sac bourse, etc. Et bien d'autres donc. Merci de nous avoir suivis pour cette émission Souvenirs et Nostalgie. Philippe Quiquempoix et Gérard Schillinger qui réalisent cette émission et moi, nous vous donnons rendez-vous la semaine prochaine pour une nouvelle émission Souvenirs et Nostalgie. N'hésitez pas à nous écrire par lettre, par mail ou par un commentaire sur notre page Facebook. À très bientôt donc et très bonne semaine à vous tous. Le mot attaché-case apparaît en France en 1976. Alors que chantait-on en 1976? Eh bien, Mort Schumann nous étonnait avec Papa Tango Charlie.

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1: Bonjour et bienvenue à un nouveau numéro du magazine du tiers-lieu de Maniac Laval et Maniaccueil. Je suis Nicolas, le coordinateur, et je suis très content d'être avec Joël, une de nos bénévoles très impliquées. Et l'autre soir, mardi soir je crois, Joël, je t'ai vu au théâtre de Verdure. Qu'est-ce qui s'est passé?
2: Ah oui, au théâtre de Verdure, bonjour. Au théâtre de Verdure, cet après-midi-là, ça a été formidable. On s'est tous réunis à 18h, on avait le club de danse en cercle de Maniac Laval du tiers-lieu avait invité 3 autres groupes à participer à une réunion de danse et on était très satisfaits de cette rencontre. Chaque club a invité des personnes du public à venir danser, ils se joindront à nous et voilà, tout le monde a pu danser et c'était vraiment très agréable. Malgré la chaleur, on a eu la chance que vers 18h, l'ombre avait un peu envahi le théâtre de Verdure et vraiment, c'est une manifestation qui se renouvellera et je vous invite à ne pas la manquer la prochaine fois.
1: Super, un grand succès alors.
2: Ah oui, grand succès.
1: Alors, en parlant des animations à venir, aujourd'hui, on parle du bien-être et découverte avec un atelier de Qigong qui sera prochainement proposé à Maniac. Tu peux nous en parler un peu, Joël?
2: Oui, bien sûr. Le Qigong, c'est une pratique d'origine chinoise qui associe des mouvements lents, la respiration et la concentration. C'est une activité qui aide à se détendre, à gérer le stress et à retrouver de l'énergie.
1: Il n'est pas nécessaire d'être sportive alors pour participer?
2: Ah non, pas du tout. Comme je le disais, c'est accessible à tous, quel que soit son âge et sa condition physique. Les exercices sont simples et chacun peut pratiquer à son rythme.
1: Alors, c'est quand cet atelier?
2: Alors, l'atelier, c'est le 6 juin. De 14h30 à 16h30 à la salle Maurice Lajoux derrière la mairie.
1: Qui anime cet atelier?
2: Ah ben c'est un professeur diplômé qui va guider les participants à la découverte de cette discipline.
1: Et pour les participants, faut-il prévoir quelque chose de particulier?
2: Une tenue confortable pour être à l'aise dans ses mouvements. Et j'ajoute que la participation est libre.
1: Petit rappel, on vous donne rendez-vous le samedi 6 juin à 14h30 dans la salle Maurice Lajoux.

0: Et pour ceux qui ne connaissent pas, ça se situe à l'arrière de la mairie.
1: Nous poursuivons notre agenda avec des informations sur une soirée théâtrale à ne pas manquer à Magnac-Laval prochainement. Tu peux nous en parler, Nicolas ?
0: Bien sûr. Alors, il s'agit d'une pièce de théâtre de Feydeau, une sorte de vaudeville, un spectacle plein d'humour, de rythme et de rebondissement.
1: Peux-tu nous raconter un petit peu l'histoire pour mettre l'eau à la bouche à nos auditeurs ?
0: Absolument, avec plaisir. Alors, on suit Bois d'Anguien, qui est un dandy qui doit se marier, mais qui n'arrive pas à quitter sa maîtresse. Lorsque celle-ci se retrouve engagée pour chanter à sa fête de fiançailles, tout bascule. Entre quiproquo, mensonge et porte qui claque, la cérémonie devient un véritable chaos comique.
1: On retrouve vraiment tout l'esprit du vaudeville.
0: Exactement, c'est drôle, vivant et très dynamique. Le public passera sans aucun doute un très bon moment.
1: Et qui signe la mise en scène ?
0: Alors ça, c'est Delphine Dacier et il y aura bien sûr les comédiens de l'atelier La Mascarade.
1: Et j'ajoute que la troupe a la vocation d'aller un petit peu en milieu rural pour développer la culture théâtrale en milieu rural.
0: Donc on vous donne rendez-vous. C'est le 6 juin, samedi 6 juin, à 20h, dans la salle de spectacle de Magnac-Laval, qui se trouve sur la place de la République. Et si vous voulez réserver des places, vous pouvez appeler 07 82 62 98 52. Alors, on voulait aussi vous rappeler d'une animation qui va se passer samedi, n'est-ce pas ?
1: Oui, effectivement, c'est une... Une autre séance de jeux de théâtre le 30 mai de 16h30 à 18h au Théâtre de Verdure, en espérant qu'il ne fasse pas trop chaud. Et cette séance-là, nous vous proposons des jeux de théâtre sur le thème de départ en vacances.
0: Ah ben super, bonne séance. Alors pour vous rappeler, vous pouvez nous trouver sur Panopocket, Facebook et Instagram. Et si vous voulez nous contacter, vous nous appelez au 07 70 00 64 79. Et Magnac-Accueil est ouvert du mardi au samedi, 10h à 12h30. Et à partir du 1er juin, de 14h jusqu'à 17h30 l'après-midi. Merci et au revoir.
1: Merci beaucoup.
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2: Bonjour à tous, l'essentiel de l'actualité. Les marchés boursiers reculent ce mercredi après la reprise des tensions entre les États-Unis et l'Iran. Le pétrole continue de grimper et se rapproche des 100 dollars le baril. Les investisseurs craignent un enlisement du conflit dans le Golfe et des perturbations autour du détroit d'Ormuz. Et justement, le gouvernement dresse un premier bilan des aides mises en place face à la flambée des prix des carburants. Plus de 636 000 demandes ont déjà été déposées pour l'aide de 100 euros destinée aux gros rouleurs modestes. En parallèle, 14 millions d'euros de prêts de trésorerie ont été accordés aux entreprises touchées par la hausse des coûts du carburant et des matériaux, notamment dans le transport, l'agriculture et le BTP. Sixième jour de recherche dans le Gers pour retrouver Liana, 11 ans. Les enquêteurs fouillent notamment un hangar agricole et plusieurs silos où le principal suspect a travaillé ces derniers mois. Cet homme de 41 ans a été mis en examen pour enlèvement et séquestration, puis placé en détention provisoire. Enfin, un hommage national a été rendu ce mercredi à Edgar Morin aux Invalides. Emmanuel Macron a salué la mémoire d'un humaniste planétaire et d'un destin exceptionnel du siècle. Le philosophe et sociologue français est décédé vendredi à l'âge de 104 ans.
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1: Le ciel reste gris ce mercredi. Après quelques averses en matinée, le temps devrait redevenir sec. Côté Mercure, c'est toujours un peu frais avec 18 degrés à la Souterraine, 19 à Bessines-sur-Gartempe et Saint-Sulpice-les-Feuilles, 20 degrés pour la maximale à Limoges et Bellac. Demain, peu de changements, le ciel reste maussade et des averses sont encore possibles. Le thermomètre est inchangé, il affiche 14 degrés pour la minimale, 18 à 20 degrés dans l'après-midi. Nous sommes le 3 juin, bonne fête au Kevin.
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1: Du 5 au 7 juin, Lire à Limoges revient pour une 42e édition placée sous le signe de l'évasion avec le slogan en parenthèse « La réalité attendra ». Après 3 années à la patinoire, le salon retrouve le centre-ville en investissant l'hôtel de ville, la BFM et l'ancien manège militaire du quartier des Jacobins. Près de 200 auteurs sont attendus dans ce nouveau décor chargé d'histoire, autour de rencontres, dédicaces et animations gratuites pour tous les publics. Présidé cette année par l'écrivain Philippe Besson, cette édition 2026 marque aussi la volonté de redonner au salon une place forte dans la vie culturelle limougeaude. La ville de Limoges en dévoilait les grandes lignes le 20 mai dernier lors d'une conférence de presse à la mairie en présence notamment du nouveau maire, Guillaume Guérin.
2: L'idée, comme on l'avait évoqué lors de la campagne municipale, c'est de faire de Lire à Limoges un véritable événement marqueur de l'attractivité du territoire. Lire à Limoges a connu des très grands succès au cours des décennies passées. L'idée, c'est d'en faire un événement phare d'attractivité de la ville, culturelle bien sûr, mais avec des retombées économiques très importantes sur le territoire. Et donc l'idée, c'est vraiment de permettre l'animation de ce centre-ville, une redistribution économique pour les commerçants aussi, parce que ça compte énormément pour moi, vous le savez.
1: Guillaume Guérin est également revenu sur ce choix du manège, un lieu encore méconnu du grand public, mais que la mairie souhaite transformer en véritable écrin culturel avant d'accueillir cette nouvelle édition de Lire à Limoges.
2: Je ne sais pas si vous connaissez le manège, c'est un site assez magnifique, très peu connu des Limougeaux, paradoxalement. Et donc là, on va expérimenter ce lieu, on va avoir un peu plus de 200 auteurs présents, c'est une nouvelle. C'est un test. On verra comment les choses sont perçues par les auteurs parce que quelque part il faut qu'ils se sentent bien. Et je n'exclus pas, si toutefois ça ne convenait pas complètement, de revenir à la solution historique qui était un seul lieu unique en hypercentre comme le Champ de Juillet. Et donc j'espère que ça va être apprécié de la part des auteurs et surtout de la part du public qui va se rendre à la rencontre des différents acteurs du salon.
1: Comment vous expliquez justement cette longévité et cet amour du public pour l'événement depuis toutes ces années, 42 ans ?
2: Je pense que le public limougeaud est un public lettré de manière générale. Et ce, depuis très longtemps. Je pense que les efforts qui ont été faits par les différentes municipalités et les différents exécutifs qui sont succédés sur cette manifestation ont contribué à son rayonnement. Je ne veux surtout pas que ça faiblisse, parce qu'encore une fois, c'est un marqueur fort de l'animation culturelle, événementielle de la ville. Donc il faut le renforcer dans toute sa dimension pleine et entière.
1: Qu'est-ce que vous attendez en termes de fréquentation et d'image pour la ville à l'extérieur ?
2: Vous savez, je suis quelqu'un de très pragmatique. Je ne fais jamais de plan sur la comète. Je vous dirai si on a réussi ou pas à l'issue de l'opération. Mais eu égard au panel d'auteurs présents qui sont extrêmement qualitatifs. Eu égard à l'engouement que ça suscite auprès des différents Limougeaux au cours des années passées, encore une fois, je suis très très optimiste sur l'issue, mais on fera un bilan à la fin.
1: Claire Calland, conseillère municipale déléguée à l'organisation du salon, est revenue pour sa part sur l'esprit insufflé à ce Lire à Limoges 2026. Une édition pensée comme une parenthèse d'évasion, loin du rythme et des tensions du quotidien.
3: La parenthèse, en fait, elle est fondamentale. Elle nous dit, là, pendant 3 jours, on va être ensemble, surtout on va se couper d'un monde qui, on le sait, peut être assez anxiogène. On est dans une fête du livre et on le vit pleinement. C'est-à-dire que, bien évidemment, c'est aborder des thèmes parfois difficiles. On va avoir des thèmes politiques, sociologiques, mais j'appelle de mes voeux que ce soit un temps qui se passe sereinement.
1: Cette édition 2026 veut aussi offrir une pause dans une actualité jugée anxiogène, loin des écrans et du numérique omniprésent. Parmi les nouveautés, un concours de micro-nouvelles où les participants devront écrire en 1 heure sans intelligence artificielle.
3: C'est le projet qui s'est réalisé grâce à la SNCF, et bien d'apporter ce petit moment, 1 heure ensemble, et à ce moment-là, on est face à la page blanche et on est dans cet espace de création. J'espère bien découvrir 1 ou 2 talents.
1: Parmi les temps forts concrets, il y a aussi la remise des prix.
3: Oui, ça va être un moment émouvant. J'ai participé déjà au débat pour les prix jeunesse, et vraiment, c'est puissant, c'est fort, et on ne mesure pas à quel point les jeunes s'investissent. Vraiment, on a l'impression qu'ils sont totalement hermétiques, mais pas du tout. Ils sont demandeurs, ils ont envie et ils sont très fiers.
1: Mais alors, comment convaincre celles et ceux qui pensent encore que les salons littéraires ne sont pas faits pour eux ?
3: Je leur dis bien sûr, venez, mais ça ne suffit pas, on le sait bien. Et pour les faire venir, ce qu'on essaie de faire, c'est de multiplier les propositions, y compris des ateliers jeunesse. Donc, on a nos primos romanciers, mais j'espère bien qu'on aura des primos publics.
1: Entre nouveauté et volonté de replacer le livre au cœur de la ville, Lire à Limoges 2026 veut ainsi franchir une nouvelle étape cette année, s'ouvrir à de nouveaux publics. Le rendez-vous est donc donné sur 3 jours aux lecteurs et curieux du 5 au 7 juin prochain à Limoges. Pour le Graal, Yasmine Kichou, Kaolin.
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1: Bonjour à tous, l'essentiel de l'actualité. Les marchés boursiers reculent ce mercredi après la reprise des tensions entre les États-Unis et l'Iran. Le pétrole continue de grimper et se rapproche des 100 dollars le baril. Les investisseurs craignent un enlisement du conflit dans le Golfe et des perturbations autour du détroit d'Ormuz. Et justement, le gouvernement dresse un premier bilan des aides mises en place face à la flambée des prix des carburants. Plus de 636 000 demandes ont déjà été déposées pour l'aide de 100 euros destinée aux gros rouleurs modestes. En parallèle, 14 millions d'euros de prêts de trésorerie ont été accordés aux entreprises touchées par la hausse des coûts du carburant et des matériaux, notamment dans le transport, l'agriculture et le BTP. Sixième jour de recherche dans le Gers pour retrouver Liana, 11 ans. Les enquêteurs fouillent notamment un hangar agricole et plusieurs silos où le principal suspect a travaillé ces derniers mois. Cet homme de 41 ans a été mis en examen pour enlèvement et séquestration, puis placé en détention provisoire. Enfin, un hommage national a été rendu ce mercredi à Edgar Morin aux Invalides. Emmanuel Macron a salué la mémoire d'un humaniste planétaire et d'un destin exceptionnel du siècle. Le philosophe et sociologue français est décédé vendredi à l'âge de 104 ans.
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3: Le ciel reste gris ce mercredi. Après quelques averses en matinée, le temps devrait redevenir sec. Côté mercure, c'est toujours un peu frais avec 18 degrés à la Souterraine, 19 à Bessines-sur-Gartempe et Saint-Sulpice-les-Feuilles, 20 degrés pour la maximale à Limoges et Bellac. Demain, peu de changements, le ciel reste maussade et des averses sont encore possibles. Le thermomètre est inchangé, il affiche 14 degrés pour la minimale, 18 à 20 degrés dans l'après-midi. Nous sommes le 3 juin, bonne fête au Kevin.
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1: Bonjour à tous, les programmes télé, la télévision pour ce soir, mercredi. On débute avec la chaîne TF1 qui nous propose ce soir la série Grey's Anatomy, diffusée dès 21h10 à la même heure sur France 2. La série L'Or Bleu, toujours à 21h10 sur la chaîne France 3, cette fois-ci, documentaire 1998, l'été de nos 18 ans. Sur la chaîne France 4, rendez-vous avec un documentaire spécial Renault à cœur perdu, diffusé dès 21h. Sur la chaîne M6 ce soir, place au jeu Top Chef à partir de 21h10. Sur la chaîne TMC, rendez-vous avec le film Harry Potter et l'Ordre du Phénix, diffusé dès 21h25. Et enfin, pour terminer, rendez-vous par exemple ce soir sur la chaîne Sister avec le film Sherlock Holmes à partir de 21h10. Avec tout ça, bonne soirée télé.
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2: Bonsoir à tous. L'essentiel de l'actualité, une enquête administrative est ouverte sur le traitement d'une précédente plainte visant le principal suspect dans la disparition de Liana dans le Gers. Le ministre de l'Intérieur, Laurent Nunez, évoque d'éventuels dysfonctionnements. L'homme de 41 ans, mis en examen pour enlèvement et séquestration, faisait déjà l'objet d'une plainte pour viol sur mineur déposée l'an dernier, mais il n'a jamais été entendu dans ce dossier. La chaîne M6 présente ses excuses à l'évêque de Carcassonne après la diffusion d'un faux témoignage dans l'émission Appel à témoins. Mardi soir, un homme se présentant comme un prêtre a affirmé avoir recueilli la confession de Xavier Dupont de Ligonnès en 2022. Des propos rapidement démentis par l'évêque de Carcassonne qui a saisi l'ARCOM. L'animateur Julien Courbet reconnaît lui aussi avoir été trompé. Enfin, Roland Garros, c'est la douche froide pour Arina Sabalenka. La numéro 1 mondiale a été éliminée en quart de finale tout à l'heure par la Russe Diana Schneider, qui disputera donc sa première demi-finale de Grand Chelem dans sa carrière. Ce sera face à la Polonaise Maja Szwalińska, surprise de cette édition 2026.
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1: Le ciel reste gris ce mercredi. Après quelques averses en matinée, le temps devrait redevenir sec. Côté mercure, c'est toujours un peu frais avec 18 degrés à la Souterraine, 19 à Bessines-sur-Gartempe et Saint-Sulpice-les-Feuilles, 20 degrés pour la maximale à Limoges et Bellac. Demain, peu de changements, le ciel reste maussade et des averses sont encore possibles. Le thermomètre est inchangé, il affiche 14 degrés pour la minimale, 18 à 20 degrés dans l'après-midi. Nous sommes le 3 juin, bonne fête au Kevin.

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2: Ce samedi, à Magnac Laval, c'est du théâtre qui vous attend avec la pièce « Un fil à la patte » d'après Fedo, avec l'atelier « La mascarade ». Un moment de rire à retrouver à 20h, salle de spectacle. Réservation au 07 82 62 98 52. Ce samedi, Odora, l'Union sportive d'Orachon, vous attend pour une journée festive au stade Joseph Guillemot. À 15h, match féminin. À 17h, match masculin. Et enfin, à 20h, soirée grillade d'agneau. Un menu complet vous est proposé à 20€ par adulte, 12€ pour les enfants. Inscription au 06 18 34 27 06. À Arnac-la-Poste, ce samedi 6 juin, découvrez la mission Zéro Gaspi en partenariat avec le CIDED. Un jeu de piste pour petits et grands pour sensibiliser autour de l'écologie et de la gestion des déchets. Des animations ludiques et des lots à remporter. Un événement gratuit ouvert à tous. La Croix-Rouge, unité locale de Bellac, fait son grand déstockage de vêtements ce samedi. Rendez-vous au local de l'association rue Chanzy de 9h à 16h30 pour retrouver des affaires hommes, femmes et enfants. Randonnée gourmande à Rancon ce samedi. On se retrouve à 17h30 Square de la Lanterne pour un circuit de 12 km ponctué de pauses gourmandes. De départ à 18h ou 18h30. Le tarif adulte 14€, 7€ pour les enfants. Inscription au 06 87 21 56 88. Vide grenier ce dimanche à Bellac. Le comité des fêtes vous attend pour chiner et faire de bonnes affaires sur le site des Rochettes. Toujours à Bellac, ce dimanche, l'association de pêche Confluence Vincou-Gartempes organise la fête nationale de la pêche de 9h à 19h au pont de la Pierre. Au programme Brocante Pêche, simulateur de pêche, guide professionnel pour expliquer les différentes techniques, mais aussi des jeux et une tombola. Sur place, buvette et petite restauration, les animations sont gratuites et il n'est pas nécessaire d'avoir une carte de pêche pour participer. Pour plus d'infos, appelez le 06 70 46 35 77.
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1: Bonjour à toutes et à tous et heureux de vous retrouver pour un nouveau Flash Actu. Entrepreneuriat. Le 28 mai dernier, à Ambazac, 19 entreprises du territoire Élan ont reçu un trophée Éco-Défi. Cette distinction récompense les artisans et commerçants engagés dans des actions concrètes en faveur de l'environnement, réduction des déchets, économie d'énergie ou encore circuit court. Une initiative destinée à encourager la transition écologique des entreprises locales. Et pour obtenir le label Éco-Défi, les entreprises doivent relever plusieurs défis en faveur du développement durable sur une période d'un an. Scolarité. 6 ans après le cahier de doléances des Gilets jaunes, la parole citoyenne reprend vie à la souterraine. Pendant 2 mois, des étudiants en design du lycée Raymond Loewy ont installé 6 dispositifs dans la ville pour recueillir idées, colères et espoirs des habitants. Près de 200 contributions ont été collectées et elles seront bientôt numérisées et certaines seront lues lors d'une criée publique prévue le 6 juin. Environnement, la Creuse est placée en vigilance sécheresse. Dans un arrêté publié le 28 mai, le préfet évoque le manque de pluie ces derniers mois, les fortes chaleurs de mai et la baisse de niveau d'eau. Aucune restriction n'est imposée pour l'instant, mais les habitants sont invités à économiser l'eau. Des mesures plus contraignantes pourraient être prises si la situation s'améliore.

gravé. Enfin, disparition, le monde du cyclisme limousin est en deuil. Claude Louis est décédé à l'âge de 81 ans. Ancien conseiller technique régional du Limousin, il a marqué plusieurs générations de coureurs et participé à l'organisation du Tour du Limousin. Figure incontournable du vélo régional depuis plus de 50 ans, il était également un proche de Raymond Poulidor et il avait même pris en 2019 la tête de l'association des amis de Raymond Poulidor. C'est tout pour aujourd'hui, on se retrouve demain pour un nouveau Flash Actu. Bonne journée à tous.

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1: Bonjour à tous. Mercredi 3 juin 2026, les assistants d'éducation étaient en grève hier à l'appel d'une intersyndicale. Ils dénoncent notamment le manque d'effectifs, la précarité de leurs contrats et des rémunérations jugées insuffisantes. Les organisations syndicales réclament davantage de postes dans les établissements scolaires de l'Académie de Limoges ainsi qu'une amélioration des perspectives d'emploi avec un accès facilité à des contrats pérennes. L'ancien gérant lituanien du château de Castelnovel à Varès a été remis en liberté sous caution après 2 mois de détention provisoire. Poursuivi dans le cadre d'une enquête pour des faits présumés de banqueroute, il avait été incarcéré en mars dernier. Le parquet de Brive confirme cette remise en liberté tandis que les investigations se poursuivent. Toujours en Corrèze, à Ussel, une importante opération de lutte contre le trafic de stupéfiants a été menée hier matin par les forces de l'ordre dans le centre-ville. Le dispositif déployé notamment aux abords du collège Voltaire a mobilisé policiers et gendarmes. Selon le parquet de Tulle, plusieurs personnes ont été interpellées et placées en garde à vue dans le cadre d'une enquête en cours sur un trafic de drogue. Les auditions se poursuivent jusqu'en fin de semaine. Le tribunal administratif de Limoges a rejeté les recours déposés après les élections municipales de mars dernier dans les communes creusoises de Parsac-Rimondé et de Monteil-au-Vicomte. Il valide ainsi les résultats des scrutins. En revanche, dans le Nord-Haute-Vienne, la justice administrative a annulé les élections municipales d'Oradour-Saint-Genès en raison d'une erreur sur les bulletins de vote. La nationalité allemande d'un candidat n'avait pas été mentionnée comme l'exige la réglementation. De nouvelles élections devront être organisées. Les ressortissants peuvent participer à l'élection municipale, mais ne peuvent pas faire partie de l'exécutif ni voter pour les sénatoriales. Voilà peut-être l'une des questions qu'ont abordé plus de 80 lycéens du Limousin la semaine dernière. Ils ont participé à une simulation du Parlement européen à la maison de la région de Limoges afin de découvrir le rôle des eurodéputés et le fonctionnement de l'Union européenne. Maïfaï, vous avez assisté au travail de ces parlementaires d'un jour.
2: Dans ce lieu impressionnant, bien loin des salles de classe habituelles, Andréa Brouille, vice-présidente du Conseil régional de Nouvelle-Aquitaine, a rappelé aux plus de 80 eurodéputés en herbe quel était leur rôle.
3: Le temps d'une journée, vous allez défendre des idées, proposer des amendements, chercher des compromis et voter des textes.
2: Cette matinée était donc consacrée à des débats de groupe. Marie Louman, animatrice à la maison Europe Direct Limousin, a participé à l'organisation du projet.
4: Ils vont être répartis dans des commissions thématiques sur la défense, la fast fashion, la désinformation et les ressources de l'Union européenne.
2: La question de la création d'une armée européenne a par exemple été abordée, entre affirmation, contradiction.
5: Je pense qu'au contraire, ce serait plutôt positif si l'Union européenne avait une armée à elle-même, puisqu'on voit qu'il y a de plus en plus de menaces.
2: Questionnement.
6: Comment est-ce qu'on gère avec l'OTAN ?
2: Les élèves se sont véritablement prêtés au jeu. L'occasion pour Maya, élève de terminale du lycée Bossuet de Brive, d'en apprendre plus sur des sujets importants.
7: C'est vrai qu'on est confronté à un monde politique qui change constamment. Et je pense que c'est important de savoir quel rôle ont les institutions, comment ça fonctionne, pour justement pas être perdu et réagir.
2: Pour Daniel Bernussou, président de la Maison de l'Europe en Limousin, ce mélange de ludique et d'éducatif est la clé du succès.
8: C'est essentiel parce que d'abord ça s'adresse à une jeunesse active, participative, et pas simplement à une jeunesse comme ça qui réceptionne une parole.
2: L'ancien eurodéputé Jean-Paul Denano a ensuite animé la séance plénière de l'après-midi avec une mise en commun des travaux matinaux.
1: Merci Maë. Certains élèves ont d'ailleurs dû s'exprimer en anglais devant l'Assemblée afin de mettre en avant l'aspect multiculturel de l'Union européenne. Et puis le Limoges Handball s'est imposé hier soir sur le parquet de Dunkerque 35-32 lors de l'avant-dernière journée de l'Ikimo Star League. Déjà assuré de disputer la compétition européenne la saison prochaine, le club limougeau s'est hissé à la 3e place du classement. L'espoir de terminer sur le podium perdure si Montpellier subit une défaite ce soir et si Limoges l'emporte pour son dernier déplacement à Nantes samedi. C'est la fin de cette édition, merci de l'avoir suivie.

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1: 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Ouais.

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1: Bonjour à tous, c'est Actu Ciné, votre programme consacré au cinéma, une chronique réalisée en partenariat avec RMJ, la radio des meilleurs jours en Limousin, avec Jean-Paul Jarry, chef opérateur cinéma et professeur à Cinémagis Bordeaux, accompagné de Morgane Niadakan, chroniqueur sur Radio Campus Bordeaux, également prof à cette même école Cinémagis. Aujourd'hui, on va s'intéresser aux récompenses type Oscar, César, Palme d'Or. Enfin, il y en a plein, il y en a des milliers, Jean-Paul.
2: Oui, alors comme par hasard, les plus connus, c'est l'Oscar. Je pense qu'il faut distinguer ces récompenses nationales, on va dire, un peu différentes des festivals. Des festivals prestigieux, ce n'est pas tout à fait la même chose.
1: Les festivals, c'est international.
2: Non, il y a des festivals nationaux aussi. Si on prend le court-métrage, par exemple, il y a des courts-métrages français-français. Je pense que dans d'autres pays, c'est un peu pareil.
1: Mais les grands festivals sont souvent internationaux.
2: Ah oui, les grands, oui, oui, tout à fait. Alors les Oscars, c'est ce qu'on appelle des académies, c'est-à-dire que c'est un groupement des professionnels, c'est la profession qui se récompense en un sens. Voilà.
1: C'est un entre-soi.
2: Oui, c'est un entre-soi. Alors bien sûr, le vote est libre et il y a toutes les couleurs de toutes les opinions. Voilà. Alors il y a d'abord la sélection, il y a d'abord... c'est valoriser le cinéma d'un pays au sein de ce pays. Alors il y a plusieurs catégories, par exemple, tant les Oscars que les Césars récompensent les films internationaux. Il y a une section films étrangers.
1: Mais parfois, Jean-Paul, il y a quand même des films étrangers qui arrivent à avoir la statuette de meilleur film.
2: Oui, ça s'appelle The Artist.
1: Ça s'appelle The Artist.
2: Oui, oui, il y a des exceptions. Il y a des... C'est vrai que ce n'est pas un film américain.
1: Ouais. Bon, c'est rare.
2: C'est rare, c'est rare. Mais ça existe. Voilà.
3: Cette année au César, il y avait une Nouvelle Vague qui est produit France, mais qui est un réalisateur
2: américain.
1: Mais qui n'a pas gagné. Mais c'est vrai que la plupart du temps, c'est des compétitions plus nationales.
2: Oui, et politiques aussi. Le premier Oscar, la première cérémonie d'Oscar, c'est 1928. Donc, elle est très ancienne. L'Oscar de la photographie, c'est Sunrise de Murnau, l'aurore. C'est-à-dire que c'est un réalisateur allemand et un chef opérateur allemand, Karl Freund.
1: Comme voilà. Quoi, c'est assez international, finalement.
2: Tout à fait. Mais Murnau, le réalisateur, travaillait aux États-Unis. Un peu comme Polanski, dont on a parlé dans une précédente émission. Donc, le financement était américain.
1: Est-ce qu'aujourd'hui, les Oscars, il y a une crédibilité qu'on peut donner à ce type de récompense?
2: C'est le grand débat. Et je pense que les Césars, c'est pareil. C'est difficile à dire parce que je pense qu'on ne peut pas exclure la subjectivité.
1: Déjà, il y a un choix qui est fait. Il y a le choix des films, de la sélection.
2: Bien sûr. Voilà. Alors, les Césars, comme les Oscars, récompensent les films de l'année précédente. Donc, ça limite, d'une certaine manière.
1: C'est un an, quoi.
2: Oui, c'est un an. Bon, les Oscars de cette année 2026, c'était les films de 2025. Voilà. César, pareil. Les Oscars, surtout, ils ont symbolisé la récompense. Qu'a fait Azanavicius à la cérémonie? J'ai un Oscar, j'ai un Oscar, j'ai un Oscar. C'est une consécration. Alors, je pense que là, on oublie. Quand on l'a dans la main, on oublie s'il y a eu subjectivité ou pas dans le vote. C'est un peu chacun son âme et conscience, quoi. Voilà. Alors, est-ce qu'il y a des influences?
1: Il y a des lobbies, en tout cas.
2: Oui, il y a des lobbies.
3: Côté Oscar, c'est assez évident. Mais...
2: Oui. Je pense que la valeur de ces récompenses, c'est un peu la notoriété. Les Oscars, c'est indéniable. C'est reconnu internationalement et tout le monde rêve d'avoir un Oscar.
1: On compare souvent une campagne pré-Oscar à une campagne électorale, presque.
2: On en revient aux influences et aux lobbies. Justement, en Nouvelle Vague, pour les Césars, on avait dit il est nominé tant de fois. Il y a eu plein de films qui ont été nominés. Je crois que c'était 37 de matin de Benex qui n'a eu que le César pour l'affiche.
1: Il n'existe plus ce César pour l'affiche.
2: Peut-être, oui. Ça évolue. Bon, que ça évolue d'un et sur l'autre, ça, pourquoi pas.
1: Il y a des nouvelles catégories qui arrivent, d'autres qui sont supprimées.
2: Oui, voilà. Bon, ça, on va dire, c'est un peu l'air du temps. Ouais. Voilà. Ça, c'est peut-être pas dénué d'influence non plus.
3: Mais c'est vrai qu'il y a une dimension politique, ce que tu disais. Il y a une dimension au sens large, et ça se fait partie, côté chacun votant son âme et conscience, dimension idéologique. Ce que je veux dire, c'est que, mais idéologique, pas forcément politique, mais c'est pas déconnant de présenter Nouvelle Vague et ça aurait pas été déconnant qu'il ait une pluie de César dans la mesure où ça fait référence à un moment important
2: du cinéma français,
3: etc. Vrai. Et où c'est bien de valoriser ces films-là. Et on a la même aux Oscars pour d'autres raisons. Donc effectivement, il y a des moments où on peut penser, au-delà de la simple qualité esthétique du film, pour les votants, que c'est peut-être ça qu'il faut mettre en... C'est ce truc, ce sujet, ce qu'il faut mettre en valeur maintenant, parce que c'est le moment, quoi. Et là, effectivement, on dépasse le pur cadre esthétique d'une certaine manière.
1: Il y a une époque où le Festival de Cannes, c'était les pays qui présentaient les films. Au début du Festival de Cannes, il y avait une sélection qui était faite dans chaque pays... Et c'était les films représentés en quelque sorte les pays.
2: C'est toujours pareil.
1: Ben non, pas aujourd'hui. Les films ne représentent pas leur pays.
3: Ils représentent le réalisateur avant.
1: Ils représentent le réalisateur.
2: Oui, le réalisateur. Oui, on en revient à l'émission, on a parlé à qui appartient le film. Là.
1: Ouais.
3: Tu parlais de la Porte de l'Enfer de Kinugasa. Oui. C'est vrai que le Festival de Cannes, de ce point de vue-là, dans les films japonais qui ont été présentés, a permis... Le Festival de Cannes a été une vraie porte d'entrée du cinéma japonais
2: en Occident en général.
1: Si, par exemple, le dernier film de Takeshi Kitano est sélectionné au Festival de Cannes, ce n'est pas le Japon qui a proposé ce film au Festival de Cannes. C'est d'abord Takeshi Kitano qui a envoyé son film.
2: C'est les producteurs aussi.
1: Oui, c'est les producteurs.
2: C'est les producteurs, plus que le réalisateur.
3: Et puis, en ce moment, côté festival, c'est Thierry Frémaux et d'autres, surtout lui, parce qu'il est premier secrétaire. Enfin, voilà, il y a différentes instances, effectivement, qui font différents choix. La différence aussi entre les récompenses comme ça et festival, c'est que le côté récompense César-Oscar, voilà, c'est ça, c'est les films de l'année dernière. Grosso modo, on est censé les avoir vus. Un festival, ça met quand même en avant les films et on les projette. On montre d'abord des films dans un festival.
2: Alors, les membres de l'Académie, j'en connais certains, ont des projections organisées.
3: Oui, tout à fait.
2: Alors, est-ce que maintenant, c'est sur Internet ?
3: C'est possible aussi. Et on sait très bien... Enfin, en tout cas, il y a eu plusieurs bruits de couloir qui, à mon avis, sont plus que fondés. Parce que sur le fait que, on vote, mais on n'a pas tout vu.
2: Oui. Alors, que les projections soient organisées, est-ce que tous ceux qui sont supposés y aller, ils vont ?
3: Un festival est un petit peu ouvert, le jury est là, et en général, il y a des projections qui se font dans le temps.
2: Oui, tout à fait.
3: L'idée, c'est quand même de célébrer les projections de films avant les récompenses qui vont avec.
2: Et aussi, il y a toute la cérémonie, il y a tout le show. Je trouve qu'ils se copient un peu trop les uns les autres. Je trouve que chacun n'a pas son originalité. Tous ont copié les Oscars. Et c'est un peu dommage, je trouve. La statuette. Parce que pourquoi l'appeler un César ? Pourquoi l'appeler, Berlin, c'est l'ours d'or. C'est pareil, c'est comme la palme d'or. Alors la palme, c'est les palmiers de la croisette. L'ours d'or, l'ourson étant le symbole de la ville de Berlin. Voilà.
1: Le César, c'est parce que c'est César qui a conçu.
2: Oui, tout à fait. Mais c'est bien c'est copier un Oscar d'une certaine manière.
1: Moi, je trouve ça très beau, un César.
2: Je ne conteste pas.
1: César,
2: mais
1: c'est... Je crois que ça a une autre gueule que l'Oscar, moi.
2: Oui, l'Oscar, il date de son époque. Il date de 1928.
3: Oui, c'est vrai que c'est plus vieux aussi. Ouais. Voilà. Simplement, la tradition.
2: Mais on ne va pas changer l'Oscar aujourd'hui.
1: Ah non, il n'en est pas question.
2: C'est pas possible.
1: On ne va pas changer le César non plus. Voilà. Et on ne changera pas la Palme d'Or non plus.
2: Non plus.
3: Je pense qu'effectivement, tout le monde le sent un peu ses perceptions du côté « ils copient tous les Oscars », puisque les cérémonies comme les Césars, je parle de celle-là parce qu'on est en France et que je peux prendre un peu la température, enfin disons que les cérémonies qui sont supposées avoir un peu copié les Oscars sont aussi jugées à l'aune du fait qu'ils les copient bien ou pas d'une certaine manière. C'est-à-dire qu'effectivement, quand il y a un truc qui revient très souvent aux cérémonies des Césars, c'est le côté « c'est quand même moins bien que les Oscars au niveau de l'animation, au niveau de d'un tas de trucs ». Donc effectivement, il y a ce point de comparaison. C'est vrai que c'est d'abord les Oscars. Ouais.
1: Après, la cérémonie des Césars de cette année était plutôt un bon cru, moi j'ai trouvé. Je n'ai pas tout vu, mais de ce que j'ai pu en voir, c'était quand même un peu mieux que d'habitude.
2: Moi, ce que je remarque, c'est surtout les invités étrangers qui se remarquent. Alors là, c'était les Américains. Alors, eux sont
1: c'était Jim Carrey cette année.
2: Oui, ils sont très forts sur scène. Très, très forts sur scène. Et ça, ils savent faire le show. Les Françaises, pas toujours. C'est variable, oui, voilà. Par exemple, je me souviens Coluche. Je suis ému, je remercie Claude Berry, mais lui savait faire ça. Je me souviens aussi de Cécile de France, qui à un moment au milieu de la cérémonie fait « Ah, je boirais bien un petit café !» Et il y a un gars qui lui apporte une bière. C'est un peu drôle. Alors cette année, il y a eu des chorégraphies.
1: Ouais, cette année, c'était pas mal.
3: Et après, encore une fois, c'est aussi sous l'impulsion des invités américains. Ce que je veux dire, c'est que Laverne a fait un truc où il s'est complètement lâché parce qu'il avait Jim Carrey en face et qu'il fallait se mettre dans la roue de l'énergie de Jim Carrey quelque part. Donc, il a bien fallu faire un truc.
1: J'ai beaucoup aimé le moment où il y avait le doubleur français de Jim Carrey.
2: Oui, c'était un moment émotionnel.
1: J'ai trouvé ça super, quoi. C'était une bonne idée, quoi.
3: Après, tu parlais de la... Je reviens, ça n'a rien à voir, je passe sur du coq à l'âne, mais tu parlais de la crédibilité des prix, des Oscars et tout. Ouais. Je repense quand même toujours, je ne l'ai pas vécu en temps et en heure, c'était dans les années 60, je n'étais pas là, mais je repense à Brian De Palma, à qui on disait « ça ne vous frustre pas de jamais avoir eu un Oscar », etc. Et qui disait, vous savez, moi je me souviens de l'année où dans l'Oscar des meilleurs effets spéciaux, d'un côté, il y avait le Cléopâtre de Mankiewicz, où grosso modo, il y a un fondu enchaîné à un moment où il regarde l'avenir, tout ça, et où de l'autre côté, il y avait les oiseaux d'Hitchcock, où on pouvait imaginer tous les trucages les plus complexes possibles qui étaient dedans, et il les a tous mis, et c'était fabuleux à voir. Et qui c'est qui a eu l'Oscar ? C'est Cléopâtre. Donc en termes de crédibilité, c'est vrai que des fois, il y a quand même des trucs, tu te dis, bon, ça reste une récompense, une statuette, ça ne veut pas toujours dire grand-chose, quoi.
1: Oui, et puis quand on voit aussi que certaines années, il y a des grands oubliés... qui sont même pas dans la sélection.
3: Oui, c'est ça. Il y a déjà la sélection. Oui, il y a déjà qui va concourir ou pas. Si tu estimes toi être le meilleur film de l'année, il est déjà pas dans la sélection. Tu dis bon bah.
1: Ça pose quand même question. Là, le dernier Kechiche, qui était même pas dans la sélection, mais même pas une seule nomination. On peut se poser quand même des questions.
3: Alors là, j'imagine que le côté politique et idéologique joue. C'est le moment où il ne faut plus trop parler de Kechiche.
1: Oui, d'accord.
3: Il est un peu dans le creux de la vague. Mais oui, bah oui, bien sûr. Non, mais je te rejoins.
1: C'est quand même assez aberrant, quoi. Certains choix.
2: Oui. Mais regarde la politique. Par exemple, la Mostra de Venise, c'est une création de Mussolini, 1937. Berlin, il ne faut pas oublier que Berlin, c'est Berlin-Ouest. Donc, c'était la guerre froide. Donc, c'était une vitrine de l'Ouest face à l'Est. Cannes, c'est plus historique, c'est plus...
3: Mais les remous de la création du Festival de Cannes, il y a beaucoup de choses à dire aussi. Hein, oui, parce que c'est vrai que politiquement, ça a été compliqué. Et ça a été très politique au départ, bien sûr.
1: Mais merci à vous deux d'avoir évoqué au micro les récompenses.
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5: Ce samedi, à Magnac-Laval, c'est du théâtre qui vous attend avec la pièce « Un fil à la patte » d'après Fedeau, avec l'atelier « La mascarade ». Un moment de rire à retrouver à 20h, salle de spectacle. Réservation au 07 82 62 98 52. Ce samedi, Odora, l'Union sportive d'Orachon, vous attend pour une journée festive au stade Joseph Guillaumeau. À 15h, match féminin. À 17h, match masculin. Et enfin, à 20h, soirée grillade d'agneau. Un menu complet vous est proposé à 20€ par adulte, 12€ pour les enfants. Inscription au 06 18 34 27 06. À Arnac-la-Poste, ce samedi 6 juin, découvrez la mission Zéro Gaspi en partenariat avec le CIDED. Un jeu de pistes pour petits et grands pour sensibiliser autour de l'écologie et de la gestion des déchets. Des animations ludiques et des lots à remporter. Un événement gratuit ouvert à tous. La Croix-Rouge, unité locale de Bellac, fait son grand déstockage de vêtements ce samedi. Rendez-vous au local de l'association rue Chanzy de 9h à 16h30 pour retrouver des affaires hommes, femmes et enfants. Randonnée gourmande à Rancon ce samedi. On se retrouve à 17h30 Square de la Lanterne pour un circuit de 12 km ponctué de pauses gourmandes. De départ à 18h ou 18h30, le tarif adulte 14€, 7€ pour les enfants. Inscription au 06 87 21 56 88. Vide-grenier ce dimanche à Bellac. Le comité des fêtes vous attend pour chiner et faire de bonnes affaires sur le site des Rochettes. Toujours à Bellac, ce dimanche, l'association de pêche Confluence Vincou-Gartempe organise la fête nationale de la pêche de 9h à 19h au pont de la Pierre. Au programme Brocante Pêche, simulateur de pêche, guide professionnel pour expliquer les différentes techniques, mais aussi des jeux et une tombola. Sur place, buvette et petite restauration, les animations sont gratuites et il n'est pas nécessaire d'avoir une carte de pêche pour participer. Pour plus d'infos, appelez le 06 70 46 35 77.
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8: Sébastien Péjou.
9: Bonjour à tous. Mercredi 3 juin 2026, les assistants d'éducation étaient en grève hier à l'appel d'une intersyndicale. Ils dénoncent notamment le manque d'effectifs, la précarité de leurs contrats et des rémunérations jugées insuffisantes. Les organisations syndicales réclament davantage de postes dans les établissements scolaires de l'Académie de Limoges ainsi qu'une amélioration des perspectives d'emploi avec un accès facilité à des contrats pérennes. L'ancien gérant lituanien du château de Castelnovel à Varès a été remis en liberté sous caution après 2 mois de détention provisoire, poursuivi dans le cadre d'une enquête pour des faits présumés de banqueroute. Il avait été incarcéré en mars dernier. Le parquet de Brive confirme cette remise en liberté tandis que les investigations se poursuivent. Toujours en Corrèze, à Ussel, une importante opération de lutte contre le trafic de stupéfiants a été menée hier matin par les forces de l'ordre dans le centre-ville. Le dispositif déployé notamment aux abords du collège Voltaire a mobilisé policiers et gendarmes. Selon le parquet de Tulle, plusieurs personnes ont été interpellées et placées en garde à vue dans le cadre d'une enquête en cours sur un trafic de drogue. Les auditions se poursuivent jusqu'en fin de semaine. Le tribunal administratif de Limoges a rejeté les recours déposés après les élections municipales de mars dernier dans les communes creusoises de Parsac-Rimondé et de Monteil-au-Vicomte. Il valide ainsi les résultats des scrutins. En revanche, dans le Nord-Haute-Vienne, la justice administrative a annulé les élections municipales d'Oradour-Saint-Genès en raison d'une erreur sur les bulletins de vote. La nationalité allemande d'un candidat n'avait pas été mentionnée comme l'exige la réglementation. De nouvelles élections devront être organisées. Les ressortissants peuvent participer à l'élection municipale, mais ne peuvent pas faire partie de l'exécutif ni voter pour les sénatoriales. Voilà peut-être l'une des questions qu'ont abordé plus de 80 lycéens du Limousin la semaine dernière. Ils ont participé à une simulation du Parlement européen à la maison de la région de Limoges afin de découvrir le rôle des eurodéputés et le fonctionnement de l'Union européenne. Maïfaï, vous avez assisté au travail de ces parlementaires d'un jour.
10: Dans ce lieu impressionnant, bien loin des salles de classe habituelles, Andréa Brouille, vice-présidente du conseil régional de Nouvelle-Aquitaine, a rappelé aux plus de 80 eurodéputés en herbe quel était leur rôle.
11: Le temps d'une journée, vous allez défendre des idées, proposer des amendements, chercher des compromis et voter des textes.
10: Cette matinée était donc consacrée à des débats de groupe. Marie Louman, animatrice à la maison Europe Direct Limousin, a participé à l'organisation du projet.
12: Ils vont être répartis dans des commissions thématiques sur la défense, la fast fashion, la désinformation et les ressources de l'Union européenne.
10: La question de la création d'une armée européenne a par exemple été abordée, entre affirmation, contradiction.
13: Je pense qu'au contraire, ce serait plutôt positif si l'Union européenne avait une armée à elle-même, puisqu'on voit qu'il y a de plus en plus de menaces.
10: Questionnement.
14: Comment est-ce qu'on gère avec l'OTAN ?
10: Les élèves se sont véritablement prêtés au jeu. L'occasion pour Maya, élève de terminale du lycée Bossuet de Brive, d'en apprendre plus sur des sujets importants.
15: C'est vrai qu'on est confronté à un monde politique qui change constamment. Je pense que c'est important de savoir quel rôle ont les institutions, comment ça fonctionne, pour justement pas être perdu et réagir.
10: Pour Daniel Bernussou, président de la Maison de l'Europe en Limousin, ce mélange de ludique et d'éducatif est la clé du succès.
16: C'est essentiel parce que d'abord ça s'adresse à une jeunesse active, participative et pas simplement une jeunesse comme ça qui réceptionne une parole.
10: L'ancien eurodéputé Jean-Paul Denano a ensuite animé la séance plénière de l'après-midi avec une mise en commun des travaux matinaux.
9: Merci Maë. Certains élèves ont d'ailleurs dû s'exprimer en anglais devant l'Assemblée afin de mettre en avant l'aspect multiculturel de l'Union européenne. Et puis le Limoges Handball s'est imposé hier soir sur le parquet de Dunkerque 35-32 lors de l'avant-dernière journée de l'Iki Moly Star League. Déjà assuré de disputer la compétition européenne la saison prochaine, le club limougeau s'est hissé à la 3e place du classement. L'espoir de terminer sur le podium perdure si Montpellier subit une défaite ce soir et si Limoges l'emporte pour son dernier déplacement à Nantes samedi. C'est la fin de cette édition, merci de l'avoir suivi.
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1: Bonjour à toutes et à tous et heureux de vous retrouver pour un nouveau Flash Actu. Entrepreneuriat. Le 28 mai dernier à Ambazac, 19 entreprises du territoire Élan ont reçu un trophée Éco-Défi. Cette distinction récompense les artisans et commerçants engagés dans des actions concrètes en faveur de l'environnement, réduction des déchets, économie d'énergie ou encore circuit court. Une initiative destinée à encourager la transition écologique des entreprises locales. Et pour obtenir le label Éco-Défi, les entreprises doivent relever plusieurs défis en faveur du développement durable sur une période d'un an. Scolarité. 6 ans après le cahier de doléances des Gilets jaunes, la parole citoyenne reprend vie à la Souterraine. Pendant 2 mois, des étudiants en design du lycée Raymond Loewy ont installé 6 dispositifs dans la ville pour recueillir idées, colères et espoirs des habitants. Près de 200 contributions ont été collectées et elles seront bientôt numérisées et certaines seront lues lors d'une criée publique prévue le 6 juin. Environnement. La Creuse est placée en vigilance sécheresse. Dans un arrêté publié le 28 mai, le préfet évoque le manque de pluie ces derniers mois, les fortes chaleurs de mai et la baisse de niveau d'eau. Aucune restriction n'est imposée pour l'instant, mais les habitants sont invités à économiser l'eau. Des mesures plus contraignantes pourraient être prises si la situation s'aggravait. Enfin, disparition, le monde du cyclisme limousin est en deuil. Claude Loewy est décédé à l'âge de 81 ans. Ancien conseiller technique régional du Limousin, il a marqué plusieurs générations de coureurs et participé à l'organisation du Tour du Limousin. Figure incontournable du vélo régional depuis plus de 50 ans, il était également un proche de Raymond Poulidor et il avait même pris en 2019 la tête de l'association des amis de Raymond Poulidor. C'est tout pour aujourd'hui, on se retrouve demain pour un nouveau Flash Actu. Bonne journée à tous.
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1: Bonjour à tous, les programmes télé, la télévision pour ce soir, mercredi. On débute avec la chaîne TF1 qui nous propose ce soir la série Grey's Anatomy, diffusée dès 21h10 à la même heure sur France 2. La série L'Or Bleu, toujours à 21h10 sur la chaîne France 3 cette fois-ci. Documentaire 1998, l'été de nos 18 ans. Sur la chaîne France 4, rendez-vous avec un documentaire spécial Renault à cœur perdu, diffusé dès 21h. Sur la chaîne M6 ce soir, place au jeu Top Chef à partir de 21h10. Sur la chaîne TMC, rendez-vous avec le film Harry Potter et l'Ordre du Phénix, diffusé dès 21h25. Et enfin, pour terminer, rendez-vous par exemple ce soir sur la chaîne Sister avec le film Sherlock Holmes à partir de 21h10. Avec tout ça, bonne soirée télé.

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1: L'essentiel de l'actualité, on en sait un peu plus sur le parcours judiciaire de Jérôme Barella, principal suspect dans la disparition de Liana dans le Gers. L'homme de 41 ans a fait l'objet de plusieurs plaintes pour viol sur mineur, pour la plupart classées sans suite car les faits n'ont pas été suffisamment caractérisés. Et puis une enquête administrative est ouverte pour déterminer s'il y a eu des dysfonctionnements. Le gouvernement dresse un premier bilan des aides mises en place face à la flambée des prix des carburants. Plus de 630 000 demandes ont déjà été déposées pour l'aide de 100 euros destinée aux gros rouleurs modestes. 14 millions d'euros de prêts de trésorerie ont été accordés aux entreprises touchées par la hausse des coûts du carburant et des matériaux, notamment dans le transport, l'agriculture et le BTP. Plus de 7 mois après le spectaculaire casse du Louvre, les 4 suspects doivent être entendus cette semaine par des juges d'instruction. Les enquêteurs pensent avoir identifié l'organisation du commando grâce aux écoutes téléphoniques et aux traces ADN. Les bijoux de la couronne, eux, restent introuvables. Enfin en foot, Bruno Genesio devrait devenir le nouvel entraîneur de l'OM. L'ancien coach de Lille aurait trouvé un accord avec le club marseillais pour un contrat de 2 ans. Habib Bey, arrivé après le départ de Roberto De Zerbi, devrait quitter le club malgré un contrat jusqu'en 2027.
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2: Ce samedi, à Magnac-Laval, c'est du théâtre qui vous attend avec la pièce Un fil à la patte d'après Fedo, avec l'atelier La Mascarade. Un moment de rire à retrouver à 20h, salle de spectacle. Réservation au 07 82 62 98 52. Ce samedi, Odora, l'Union sportive d'Orachon, vous attend pour une journée festive au stade Joseph Guillemot. À 15h, match féminin. À 17h, match masculin. Et enfin, à 20h, soirée grillade d'agneau. Un menu complet vous est proposé à 20€ par adulte, 12€ pour les enfants. Inscription au 06 18 34 27 06. À Arnac-la-Poste, ce samedi 6 juin, découvrez la mission Zéro Gaspi en partenariat avec le CIDED. Un jeu de pistes pour petits et grands pour sensibiliser autour de l'écologie et de la gestion des déchets. Des animations ludiques et des lots à remporter. Un événement gratuit ouvert à tous. La Croix-Rouge, unité locale de Bellac, fait son grand déstockage de vêtements ce samedi. Rendez-vous au local de l'association rue Chanzy de 9h à 16h30 pour retrouver des affaires hommes, femmes et enfants. Randonnée gourmande à Rancon ce samedi. On se retrouve à 17h30 Square de la Lanterne pour un circuit de 12 km ponctué de pauses gourmandes. De départ à 18h ou 18h30, le tarif adulte 14€, 7€ pour les enfants. Inscription au 06 87 21 56 88. Vide grenier ce dimanche à Bellac. Le comité des fêtes vous attend pour chiner et faire de bonnes affaires sur le site des Rochettes. Toujours à Bellac, ce dimanche, l'association de pêche Confluence Vincou-Gartempe organise la fête nationale de la pêche de 9h à 19h au pont de la Pierre. Au programme brocante pêche, simulateur de pêche, guide professionnel pour expliquer les différentes techniques, mais aussi des jeux et une tombola. Sur place, buvette et petite restauration, les animations sont gratuites et il n'est pas nécessaire d'avoir une carte de pêche pour participer. Pour plus d'infos, appelez le 06 70 46 35 77.
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1: Bonjour à tous, les programmes télé, la télévision pour ce soir, mercredi. On débute avec la chaîne TF1 qui nous propose ce soir la série Grey's Anatomy, diffusée dès 21h10 à la même heure sur France 2. La série L'Or Bleu, toujours à 21h10 sur la chaîne France 3 cette fois-ci. Documentaire 1998, l'été de nos 18 ans. Sur la chaîne France 4, rendez-vous avec un documentaire spécial Renault à cœur perdu, diffusé dès 21h. Sur la chaîne M6 ce soir, place au jeu Top Chef à partir de 21h10. Sur la chaîne TMC, rendez-vous avec le film Harry Potter et l'Ordre du Phénix, diffusé dès 21h25. Et enfin, pour terminer, rendez-vous par exemple ce soir sur la chaîne Sister avec le film Sherlock Holmes à partir de 21h10. Avec tout ça, bonne soirée télé.
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1: 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Et salut les amis, bienvenue dans British Connection, votre émission rock avec l'album de la semaine, celui de Dirty Rodeo, la série live de Clash. De titre pour le prix d'un, avec Diva, nous fêterons les 45 ans de J'aime regarder les filles. Son chanteur sera avec nous, Patrick Coutin. Le nouveau Muse dans 8 minutes, un classique du rock avec Joey Ramones. Découverte avec Clinique Rodeo, il y aura du succès, des Benchies, Sister of Mercy et Red London. Bienvenue, on en sent pour 2 heures de rock, d'excellent rock.
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1: Avec un titre qui a divisé les fans, titre trop pop, trop lisse, selon eux. Blink 182 en 2019, Blame It on My Youth, The British Connection.

Pionnier de l'électro des années 90, mélange explosif de techno, breakbeat et attitude punk. Voici le titre iconique, Firestarter de Prodigy.

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Depuis l'an de grâce 1982, ton fidèle serviteur Philippe nous guide chaque semaine sur les ondes sacrées de British Connection, ici même sur votre radio favorite. 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Et nous, humbles fidèles, nous chantons en chœur.

Fuse, c'est le tout nouveau, le tout dernier Muse dans British Connection. Et puis, les Fontaines d'ici sont actuellement en grosse tournée européenne. Attention, une seule date en France, ça sera au mois d'août pendant le festival La Route du Rock à Saint-Malo. Fontaines d'ici, big

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1: Salut, c'est Wati de Lion's Law et notre dernier album en date, Evermore, sera LP de la semaine sur British Connection avec Philippe. Et en attendant, on va vous passer le titre Paris.

0: C'est la première partie de l'album de la semaine. C'est un duo, ce sont deux frères, Alex et Polo, ils nous viennent de Limoges. 10 ans d'actifs, ils s'appellent les Dirty Rodeo. Voici leur dernier album, At Least We Try.
1: Cette chanson, Paralyzed, elle a été écrite il y a plus de 4 ans et c'est la première chanson qu'on a écrite de ce nouvel album et c'est celle qui ouvre l'album que vous allez pouvoir découvrir dans l'album de la semaine. Cette chanson, si vous avez écouté les paroles, vous savez déjà un peu de quoi ça parle puisque ça parle de révolution. Et en fait, ça part d'un constat qu'on se rend compte aujourd'hui que les gens ont beaucoup tendance à rester dans leur canapé, chez eux, à beaucoup râler finalement après tout ce qui se passe, mais n'opère pas de réel changement puisque le changement ne peut venir que des gens qui vont se bouger le cul. Et on espère que le message va passer et que de plus en plus de gens vont se réveiller pour que les choses changent et qu'on tire tout ça vers le haut dans une bonne solution, dans la bienveillance et que tout le monde puisse s'en sortir demain.

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1: Bonjour, vous êtes donc sur British Connection avec Philippe, bien sûr, et Patrick Coutin qui vient aujourd'hui fêter avec vous les 45 ans d'un album qui contient ce fameux tube « J'aime regarder les filles ». Alors, en 79, nous avons passé quelques temps avec le groupe dans un village à Cardaillac, pas très loin de Figeac. Et vous avez loué un château pas abandonné, mais presque pour répéter. Le village qui faisait un peu la gueule parce qu'on jouait trop fort nous avait un peu adopté quand même. Et on avait passé un magnifique été dans le Lot. Et puis j'avais repris tranquillement ma petite vie parisienne où j'étais à la fois journaliste chez Rock & Folk, ce qui était très prestigieux à l'époque, mais je commençais à m'ennuyer parce que, à force d'écrire sur le rock'n'roll, on écrit toujours un peu la même chose, j'avais l'impression de me répéter. Et en même temps, j'étais devenu sonorisateur d'un club qui s'appelle le Gibus à Paris, et qui est un club qui était très d'avant-garde. La musique était gérée par Jerry Smetana, qui était un garçon d'origine polonaise, si je ne me trompe, très pointu sur le rock, qui allait chercher des groupes en Angleterre, des nouveaux groupes français, comme les Rita Mitsuko, etc., etc. Mon propre groupe, Reporter, et puis qui, comme il avait vu que je m'intéressais à la sono, m'avait dit, si tu veux, on construit une nouvelle sono dans le Gibus. Et on était là-dedans avec Pierre Alessandri, qui était le batteur de Reporter à l'époque, et qui était aussi un passionné de son. Fin 79, je vais faire un tour en tant que journaliste au château d'Hérouville, où Magma, le grand Magma, était en train d'enregistrer. Je tombe sur la journée où il fallait pas y aller, mais bon, c'est pas de chance. Pour mes interviews, du moins, parce que Magma était en crise. Mais je rencontre Laurent Thibault, qui était le patron d'Hérouville et aussi l'ingénieur du son du studio, qui me dit, j'ai une journée de libre, je vous appellerai, vous viendrez faire des démos chez moi, parce qu'il m'avait demandé si j'avais des démos à lui faire écouter, j'avais rien à lui faire écouter de correct en tout cas. Nous sommes donc fin 79, Patrick Henry, notre guitariste soliste, nous a quittés pour rejoindre le staff de Truss, donc ça nous fait un petit choc. Reporter n'est plus qu'un trio, à la batterie Pierre Alessandri, à la basse Dominique Dufour, moi chant et guitare, je ne suis pas soliste, mais bon, je faisais ce que je pouvais. Et un jour, vers la fin du mois de juin ou quelque chose début du mois de juillet, ma mère me dit, j'habitais chez ma maman, me dit, il y a un dénommé Laurent Thibault qui t'a appelé. Et donc je le rappelle, bien évidemment, et il nous dit, on devait être vendredi ou samedi, il nous dit, dimanche, la journée est libre, je vous avais parlé de maquettes et de démos que vous pourriez faire au château, si vous voulez, venez dimanche. Ah, ça c'est carrément le truc qui ne se refuse pas, bien évidemment. Le château d'Hérouville venait d'accueillir dans ses murs les Bee Gees, Iggy Pop, David Bowie, Deep Purple, enfin le guitariste de Deep Purple, etc., etc. Et aussi tous les plus grands artistes français, Higelin, Magma, Cabrel, et j'en passerai d'autres. Donc nous voilà partis dans la Fiat 600, ou peut-être la Caravelle de ma mère avec mon ampli Marshall, qui était un gros truc, les éléments de batterie, les basses, les guitares, et nous partons tous les trois pour passer le dimanche là-bas. Et ça se passe pas trop mal, on joue nos chansons, Laurent Thibault nous enregistre, et le soir il nous dit, écoutez, si vous êtes libre demain, vous pouvez rester demain, car Jacques Higelin, qui devait revenir d'Espagne pour commencer son enregistrement, ne peut pas être là, il est souffrant, donc on a une journée de plus. Et on l'a fait donc le lundi. Et cette aventure avec un Higelin qui, à mon avis, si je me souviens bien, était plutôt bloqué en Espagne par une histoire d'amour que par autre chose, a duré

peut-être une semaine, 10, 12, 15 jours, je ne me souviens plus trop. Mais pendant cette aventure, nous avons enregistré ce premier album dans lequel il y avait le cultissime, comme vous dites, j'aime regarder les filles, même si c'est un mot qui me fait beaucoup sourire.

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1: Mais l'histoire, bien sûr, vous vous en doutez, ne s'est pas finie aussi simplement que ça. Comme toutes les belles histoires, il y a des rebondissements, des rallonges, etc., etc. Donc nous finissons cet album tant bien que mal. Pourquoi ? Parce que le studio est une chose très compliquée pour des musiciens qui n'étaient pas des garçons très aguerris à l'époque. Et nous partons en vacances et il était temps parce qu'on commençait à en avoir un petit peu marre d'être enfermés pendant que tous nos copains étaient dans le sud de la France. Nous revenons à Paris et là, Laurent Thibault, qui était avec le studio d'Hérouville, le propriétaire des bandes, puisqu'ils avaient produit, nous on n'avait pas un rond quoi, me rappelle début septembre, il me dit écoute, on n'arrive pas à vendre cette bande, personne n'en veut. Bon, on se dit allez, c'est pas grave. C'est comme ça, c'est la vie, ça nous fait une belle démo, tout va bien, on continue notre petite vie, moi et Pierre, sonorisateur au Gibus, et puis faisant quelques concerts à droite et à gauche, et justement, précisément, un soir, nous jouons au Gibus, qui nous accueillait assez régulièrement. Et là, après le concert, un monsieur vient nous voir, il s'appelle Daniel Le Sueur, c'est un monsieur bien sur lui, il est journaliste. C'est un fan de musique, de rock'n'roll, mais aussi de cinéma, de littérature. C'est un garçon très intéressant, que j'ai appris à connaître par la suite. Et qui nous dit, messieurs, je trouve votre musique top, j'ai l'intention de produire un disque. Et là, évidemment, on rigole deux minutes, parce qu'on lui dit, écoutez, on sort d'un des plus beaux studios du monde, avec un grand réalisateur, on a fait un album, il est fini, il est passé en maison de disque, et personne n'en veut. Ah, nous dit-il. Je peux écouter, alors on file la cassette de démo qu'on a tout le temps avec nous. Et une semaine après, il me rappelle, il me dit, écoutez, moi je trouve que c'est bien, je vais voir si je peux pas trouver une maison de disque. On lui dit, allez-y, hein, je veux dire, si vous voulez. Et il refait le tour des maisons de disques, et là il en trouve deux ou trois qui sont intéressées, dont une plus que les autres, qui s'appelle CBS, et qui deviendra par la suite Sony Music, c'est la maison de disques qui possède les Madonna, les Springsteen, les Michael Jackson, etc., etc., américaine, et qui nous signera finalement, et c'est un garçon qui s'appelle Michel Castri, qui est notre directeur artistique à l'époque. La sortie est prévue pour le début de l'année 1981. Il y a encore plein d'aventures, mais je vais vous faire court quand même. Et finalement, cet album sortira à la fin du mois de mars, à peu près à la date de mon anniversaire, 1981. Il sera mal accueilli par les grosses radios de l'époque, qui sont les France Inter, RTL, RMC, Sud Radio, etc. Parce que je trouve que les paroles sont un peu énervées, disons. Et là, un autre miracle arrive, parce que cette chanson a eu droit, comme tous les enfants bien nés, on va dire, à quelques petits miracles. Là, François Mitterrand est élu en mai 1981. Immédiatement, comme il avait fait plus ou moins la promesse qu'un certain nombre de radios pourraient s'installer sur la bande FM, des dizaines de radios naissent partout en France. C'est ce qu'on appelle les radios libres qui deviendront les FM d'aujourd'hui. Chacun avait déjà son petit émetteur et ça commence à diffuser de partout. Il y a une petite répression pendant un certain temps, mais très vite, ces radios s'installent dans le paysage. Et le premier tube de ces radios libres, ça sera « J'aime regarder les films ». Ça deviendra bientôt aussi un tube dans les clubs parce que c'est une musique qui fait danser et que l'on est en été. Voilà, et que c'est parfait pour l'été. Et cette histoire courte au départ, un peu compliquée, pourra devenir la longue histoire que vous connaissez maintenant. Je vous remercie. C'était Patrick Coutin sur British Connection avec Philippe. À bientôt.
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1: Salut, c'est Clinique Rodéo, duo rock avec Ada à la guitare et au chant et moi, Joy, à la batterie. On est ravis d'être avec vous et vous pouvez monter le son car nous vous proposons notre nouveau single Speedwalk dans British Connection.

0: Si la dernière partie de l'album de la semaine, ce sont les Dirty Rodeo, l'album Assist Retry.
1: Je suis Alex, batteur-chanteur de Dirty Rodeo, et cette chanson, Give Me a Sign, elle est fortement inspirée d'un groupe qu'on aime beaucoup avec Polo qui s'appelle Touché Amore. Groupe de Californie, Los Angeles, si je ne dis pas de bêtises, et qu'on vous invite fortement à écouter, qui ont des albums incroyables avec des ambiances folles. Cette chanson, Give Me a Sign, elle fait partie d'un quatuor de chansons qui va développer tout ce qui est autour des relations toxiques. Et cette chanson en particulier, Give Me a Sign, c'est vraiment une chanson où on prend conscience qu'il y a des choses qui vont pas, qu'on essaye de trouver des solutions, de dire à son partenaire que il y a des choses qui ne vont pas, comment est-ce qu'on fait, regarde-moi, comment on avance, et puis au fur et à mesure se rend compte que la situation se dégrade et n'évoluera jamais, et c'est comment trouver des solutions pour s'extirper de tout ça et se protéger au final.
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0: Il en faut peu pour être heureux, vraiment très peu pour être heureux. 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

souvenir avec Joey Ramone's What a Wonderful World, et puis hommage à Arnaud, sa voix rappeuse hyper reconnaissable. Arnaud, tu nous manques. Arnaud, le voici, Show of Live.

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1: Une parenthèse hors du temps entre mystère et émotion, Dead Can Dance, Amnesia dans British Connection.

va quitter la joyeuse maison de Siouxsie and the Banshees et ses brumes mystiques pour plonger dans l'ombre de Sister of Mercy. Et salut Christian, ma reflection. Et dans un instant, la deuxième partie de l'album de la semaine, Dirty Rodeo.

0: C'est la deuxième partie de cet album de la semaine. Il s'appelle Dirty Rodeo, actif depuis 10 ans. Voici leur dernier album, At Least We Try.
1: Je suis Alex, le batteur-chanteur de Dirty Rodeo. Et cette chanson, We Were So Sad Before, elle est un peu particulière puisque c'est une chanson d'amour à notre fraternité entre Polo et moi. Cette chanson, en fait, plutôt que de se dire qu'on s'aime quand on est complètement bourré en soirée, on s'est dit qu'on allait le dire en chanson, qu'on allait s'écrire notre amour. Et c'est ce qui se passe au travers de cette chanson.

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1: Aujourd'hui, on trouve les Clash en concert à New York, États-Unis, 1979. Deux titres, Gun of Brixton, Capital Radio.

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Ce sont les petits frères des Clash, à l'instant Revolution Time avec les Red London. Et puis, je vous invite à faire un petit tour sur la page Facebook de l'émission. Il y a plein de choses très intéressantes, des centaines de photos, les podcasts, etc., etc. Et puis, si vous likez la page et que vous me laissez un message privé, votre adresse, eh bien, je vous enverrai un CD rock surprise. Et oui, c'est la surprise. Allez, Sourire Kabyle, un groupe à la croisée des cultures entre rock français et influence kabyle, et oui, d'où le nom. Voici Cornflakes.

Allez, les 5 prochaines minutes, je vous les réserve à du hardcore américain. Deux premiers morceaux enchaînés, Circle Jerk, Red Tap et Middle Class, Out of Vogue.

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1: Et je vous propose trois titres du trio Diva. Le premier titre, Crash, qui date de quelques années, et leur second, c'est une reprise, Je ne veux pas rester sage. C'est leur tout dernier single.

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1: Ça y est, British Connection, votre émission rock, c'est terminé pour aujourd'hui. Dans la prochaine session, je recevrai Laurent Chariot, puisque le 30 avril prochain sort son nouveau livre Caprice de Star. Et bien, en exclusivité, il fera British Connection la semaine prochaine et nous parlera de son bouquin. Je vous souhaite de passer une excellente semaine. On se retrouve ici même, semaine prochaine, même horaire, même fréquence. Vous connaissez l'histoire. Et en attendant, n'oubliez pas, British Connection, c'est votre émission rock qui passe ce qu'on n'entend pas sur les radios rock. Allez.

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bienvenue, c'est le Big Cactus Country Radio Show. Au programme, des classiques country et des chansons choisies parmi les meilleurs albums de l'année 2024 sélectionnés par le Big Cactus Country. On vient de démarrer en beauté avec Gonna Get a Life, un classique de Mark Chestnut, un hit qui date de 1995, issu de l'album What a Way to Live. Ce titre, numéro 1 du Billboard Hot Country Songs, raconte avec brio la reprise en main d'un homme après une rupture. On enchaîne avec Zach Top, l'artiste qui a marqué l'année 2024. Son premier album, Cold Beer and Country Music, a remporté une adhésion totale de la presse, des radios et surtout des fans de country music authentique. Son album est considéré comme l'un des tout meilleurs de l'année 2024. Si vous ne connaissez pas encore Zach Top, écoutez, c'est du grand art country. Zach Top, sounds like the radio.

l'instant, c'était Laura Honky Tonkin Left in Me de George Dearborn, extrait de son album éponyme sorti en 2024. Disque qui incarne parfaitement le style honky-tonk texan. Cet album fait lui aussi partie des meilleurs albums de l'année 2024 du Big Cactus Country. Tout comme le dernier album de l'artiste country néo-traditionnel dénommé George Dukas, intitulé Long Way From Home et produit par Pete Anderson. Vous avez bien entendu, il s'agit du célèbre producteur et guitariste qui a façonné le son de Dwight Yoakam pendant près de 20 ans, entre 1984 et 2002. Pete Anderson, avec son style country inimitable, s'impose comme le partenaire idéal pour sublimer l'évolution musicale de George Dukas. George Dukas, Crane Time!

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2: Cette semaine, dans les news de Nashville, on va mettre en lumière un album incontournable sorti en décembre 2024, Cody Jinks Sings Lefty Frizzle, un hommage vibrant à la légende du Honky Tonk.
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2: Le dernier album de Cody Jinks célèbre les plus grands succès de la légende country Lefty Frizzle. Enregistré avec du matériel vintage pour recréer l'ambiance des années 50, il inclut des classiques comme If You've Got the Money, I've Got the Time. Sorti en 1950, ce titre a marqué l'histoire du honky tonk en s'imposant au sommet des classements country. Une légende intemporelle à découvrir dans les news de Nashville avec Cody Jinks. If You've Got the Money, I've Got the Time.

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2: Vous venez d'écouter She's Gone, Gone, Gone, une chanson écrite par Harlan Howard en 1965 et réinterprétée par Cody Jinks, titre figurant sur l'album hommage Cody Jinks Sings Lefty Frizzle. Ce hit a également été repris en 1989 par la star country Glen Campbell. Né en mars 1928 sous le nom de William Orville Frizzle, Lefty Frizzle a révolutionné la musique country avec son style vocal unique influençant des légendes telles que George Jones, Merle Haggard, Willie Nelson ainsi que des artistes modernes comme Cody Jinks. Lefty Frizzle est décédé en juillet 1975. Parmi les autres classiques de cet album figure Always Late With Your Kisses qui date de 1951 et qui deviendra le quatrième hit numéro 1 des charts country de Lefty Frizzle. Ce morceau, devenu une véritable source d'inspiration, a été repris par des légendes de la country telles que George Jones, Dwight Yoakam et Merle Haggard. Cody Jinks dans les news de Nashville, Always Late With Your Kisses.
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2: On conclut notre survol de l'album Cody Jinx Sings Lefty Frizzle, qui figure assurément parmi les meilleurs albums de 2024, avec un bel hommage à la légende du honky tonk, avec le titre Sick, Sober and Sorry, enregistré par Lefty Frizzle le 13 mars 1957 au studio Radio Recorders de Hollywood, Californie. Cette chanson est sortie la même année sous le label Columbia Records. Cody Jinx dans les news de Nashville, Sick, Sober and Sorry.

Les news de Nashville avec Allison. En attendant la semaine prochaine, rendez-vous sur le www.bigcactuscountry.fr. Alors, à la semaine prochaine!

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1: Cette semaine dans The American Way of Life, on démarre avec Mo Bandy et Justin Play et leur classique Hey Mo, Hey Joe. Ce morceau en quittonc humoristique est issu de leur album du même nom sorti en 1981 et qui avait atteint le top 10 des charts country. Mo Bandy et Justin Play, Hey Mo, Hey Joe.

Parmi la sélection BCC des meilleurs albums de l'année 2024, on retrouve le dernier opus de JC Daniel, Counting the Miles, constitué d'un mélange de sons honky-tonk et Bakersfield Sound, le tout produit par JC Daniel lui-même et enregistré à Austin, Texas. On écoute le titre Cut Me Loose, une chanson qui illustre parfaitement son style authentique et énergique. JC Daniel.

À l'écoute du Big Cactus Country Radio Show, on vient de faire une balade en compagnie de Tris Mancic and the Innocents, un groupe country qui incarne la culture western fondée en 2012. Leur dernier album, Big Medicine Moon, fait lui aussi partie des albums favoris du BCC 2024. Ce superbe opus contient le titre Quicksand, Tris Mancic and the Innocents. On change de style avec la voix puissante de Maggie Anton, une jeune chanteuse et songwriter américaine de 23 ans, originaire de Richmond en Virginie. Son titre Johnny Moonshine est tiré de son deuxième album qui a marqué les esprits, intitulé Rhinestone. Le titre de l'album, Rhinestone, fait à la fois référence au style country glamour typique des costumes ornés de strass des années 60 et 70 et à une atmosphère nostalgique de l'âge d'or de la country music traditionnelle. Voici donc un nom à suivre de près, Maggie Anton, Johnny Moonshine.

À l'écoute du Big Cactus Country Radio Show, retour en 1975 à l'instant avec les Pure Prairie League et leur titre « I'll Change Your Flat Tire, Merle ». Cette chanson figure sur leur magnifique troisième album studio « Two Lane Highway » sorti en juin 1975. Ce titre humoristique rend hommage à une légende de la country music, Merle Haggard. Pure Prairie League qui en décembre 2024 a signé un retour triomphal avec « Back on Track », leur premier album studio en près de 20 ans. Ce nouvel opus, contenant 12 titres, illustre leur capacité à évoluer tout en restant fidèles à leurs racines country rock. Un album fortement recommandé par le Big Cactus Country. En voici un extrait avec Six Feet of Snow, Pure Prairie League.

Nouveauté à l'instant avec le duo Caleb Clowder and Reed Wilms, deux figures incontournables des sons Americana et country music néo-traditionnel. Un nouvel album, Gold in the Pocket, fait lui aussi partie de notre sélection BCC des meilleurs albums country de l'année 2024. On vient d'apprécier ensemble le titre He's Gone. Caleb Clowder and Reed Wilms. Le Big Cactus Country Radio Show, c'est déjà fini. On se quitte avec les Muscadine Bloodline, le duo sudiste originaire de l'Alabama, formé par Charlie Muncaster et Gary Stanton. Muscadine Bloodline qui nous promet une année 2025 riche en surprises avec deux albums en préparation. En attendant, revenons sur leur dernier opus, The Coastal Plain, avec le titre Earl Bird from Mesia. Un morceau qui raconte l'histoire d'Earl Bird, un vétéran de la guerre de Corée et contrebandier légendaire dans le sud profond. Sa production d'un puissant alcool clandestin, le corn liquor, a marqué l'époque de la prohibition, faisant de lui, à plus de 90 ans, une figure emblématique du sud rural américain. Muscadine Bloodline, Earl Bird from Mesia.

0: parler. Je vous dis à très bientôt pour une nouvelle émission Big Cactus Country Radio Show. Bye bye. Bye bye.
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0: fait une heure.
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